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1: Antoine Versel, 7h30 à Niamey et Yaoundé. Le retour de Vincent Dublanche pour l'actualité africaine. Vincent, une mutinerie finalement avortée au Niger. Retour sur cette longue journée de samedi à Niamey.
2: Oui, qui a commencé en pleine nuit et puis qui s'est terminée en fin de journée. Des militaires ont tenté de prendre plusieurs sites stratégiques de la capitale. La garde présidentielle a fini par reprendre la main grâce à l'aide des paramilitaires russes. Le référendum constitutionnel en Guinée-Bissau, les bureaux de vote ouvrent dans 30 minutes. Quelle participation? C'est l'une des questions majeures alors que l'opposition appelle au boycott dans un climat très tendu. Au Nigeria, recevoir une indemnisation après un accident de la navigation, puis se faire voler l'argent, c'est ce qui est arrivé à des familles dans l'état de Sokoto. La violente attaque de bandits a fait 5 morts. Elle est parfois surnommée la Bougraïbe du Soudan, référence à cette prison américaine marquée par la torture en Irak. La prison des FSR près de Niala est depuis longtemps dénoncée par les défenseurs des droits humains. Un témoignage d'un déserteur FSR éclaire l'éclair d'un jour nouveau. Oudah Ibrahim vient nous en parler. Et puis notre dossier dans 10 minutes sur les assistants temps de vie en Côte d'Ivoire. Et oui, la société change.
1: Le Niger a donc connu une journée pour le moins agitée hier.
2: Oui, la capitale Niamey a donc été le théâtre d'une importante mutinerie. Les autorités nigériennes refusent de parler de coup d'État. Elles parlent de mouvement d'humeur. En tout cas, les militaires rebelles ont attaqué la zone stratégique de l'aéroport. Ils ont réussi à prendre le contrôle de la base 101. Ils ont en revanche échoué à investir le palais présidentiel et la télévision nationale. Et puis finalement, ils se sont retranchés dans la base 101. Après plusieurs heures de tractation, certains se sont rendus pour les autres, la garde présidentielle a mené à l'assaut avec l'aide d'Africa Corps. Le récit de Tanguy Bihan.
3: C'est aux environs 1h du matin, heure locale, dans la nuit de vendredi à samedi, que des tirs ont commencé. Les affrontements se sont poursuivis dans la matinée dans plusieurs quartiers de la ville, notamment près de l'aéroport et de la présidence. Les militaires mutins, pour la plupart issus des forces spéciales en première ligne contre les djihadistes, ont été repoussés par la puissante garde présidentielle du général Abdourahamane Tiani, bien aidé par ses nombreux véhicules blindés. Les mutins n'ont donc pas pu prendre la présidence ni la télévision nationale. Après avoir été repoussés du centre-ville de la capitale, les rebelles se sont retranchés au sein de la base militaire 101 qui jouxte l'aéroport international dans l'est de la ville, une base stratégique puisqu'elle abrite le quartier général des militaires russes d'Africa Corps. Après de longues tractations, une partie des mutins ont finalement accepté de se rendre. Les autres ont subi en début de soirée l'assaut de la garde présidentielle appuyée par les forces russes. Sur les images diffusées par la télévision nationale samedi soir, on voit plusieurs dizaines de militaires faits prisonniers, d'autres blessés. On ne sait pas combien de morts tous ces combats ont causé.
2: Tanguy Bihan.
1: Et c'est la troisième attaque d'ampleur qui vise la zone de l'aéroport et la base aérienne 101 cette année.
2: Oui, les deux premières étaient le fait de groupes djihadistes. Cette fois, ce sont donc des soldats rebelles. De quoi faire s'interroger sur des fractures éventuelles au sein de la junte qui a renversé le président élu Mohamed Bazoum il y a un peu plus de 3 ans. C'est en tout cas ce que nous dit ce matin l'analyste Bakary Samb. Il dirige le Timbuktu Institute.
4: Pour la première fois depuis le coup d'État de 2023, la menace n'est pas venue de l'extérieur, ce ne sont pas des djihadistes, mais de l'intérieur même des forces armées. C'est le signe d'une armée nigérienne aujourd'hui divisée, où le pouvoir a dû faire appel à un partenaire étranger pour rétablir l'ordre dans ses propres rangs. Les deux précédentes attaques de la base 101 en janvier et juin 2026, venaient de groupes djihadistes extérieurs. On assiste donc à un premier défi armé venu de l'intérieur des forces armées depuis le coup d'État de 2023, signe possible quand même de tensions internes à l'armée 3 ans après la prise de pouvoir par le général Tiani.
2: L'analyste Bakary Samb, directeur du Timbuktu Institute. En Guinée, la Commission nationale de défense et de sécurité annonce s'être réunie vendredi pour, je cite, examiner la situation après la découverte d'une fosse commune dans la préfecture de Forêt-Karia. C'était lundi dernier, 6 corps d'hommes, yeux bandés et mains ligotés retrouvés par des habitants. La société civile, notamment Tournons la page Guinée, qui réclame une enquête, la commission de défense et de sécurité qui s'en est donc saisie, tout en précisant qu'aucune conclusion définitive ne peut être tirée à ce stade.
1: Il est désormais 7h34 à Niamey, une heure de moins à Bissau, où les opérations de vote doivent débuter dans une demi-heure.
2: Oui, référendum constitutionnel voulu par les militaires qui ont pris le pouvoir en novembre dernier. Les électrices et les électeurs bissau-guinéens doivent dire s'ils sont pour ou contre le fait de passer à un régime semi-parlementaire, d'un régime semi-parlementaire à un régime présidentiel fort. Ce scrutin référendaire est une étape clé qui précède les élections générales qui, elles, sont prévues le 6 décembre. La correspondance régionale de Léa Lisa Vesterhoff.
5: Selon les autorités de transition, cette nouvelle constitution doit faire passer le pays d'un système semi-parlementaire à un régime présidentiel fort. Si la réforme est adoptée, le chef de l'État pourra nommer le Premier ministre qui ne sera plus nécessairement issu de la majorité au Parlement, le révoquer à sa guise, contrôler plus étroitement l'exécutif et dissoudre le Parlement. L'objectif affiché par la junte au pouvoir est de clarifier les attributions du président et de son Premier ministre et de stabiliser les institutions avant la présidentielle prévue le 6 décembre prochain. Mais l'opposition et une partie de la société civile contestent cette réécriture de la loi fondamentale par un pouvoir de transition non élu. L'opposition et avec elle le parti historique du PAIGC appelle donc à ne pas aller voter aujourd'hui. Le PAIGC qui dénonce entre autres l'organisation d'un référendum dans un contexte de restriction des libertés publiques avec des sièges de formation politique fermés et l'interdiction pour les partis de participer à la campagne. Lors de cette journée de vote sur l'ensemble du territoire, les électeurs sont en tout cas appelés à répondre par oui ou non à cette question. Êtes-vous d'accord sur l'entrée en vigueur de la nouvelle constitution approuvée par le Conseil national de transition? Léa Lisa Vesterhoff, Dakar, RFI.
2: Au Nigeria, elle venait de recevoir un maigre pécule, l'indemnisation de la perte de proches dans un accident de bateau. Plusieurs familles venaient tout juste de rentrer chez elles dans deux villages de l'état de Sokoto quand des hommes armés les ont attaqués. Hier, au moins 5 personnes ont été tuées, plusieurs kidnappées. Les forces de sécurité nigérianes sont intervenues rapidement. Elles ont mis en fuite les ravisseurs. Le récit d'Harmonie Pondignaga depuis l'Écosse.
6: Mercredi soir, un peu après 9h, des hommes armés font irruption dans le village de Goraou. Ils fouillent méthodiquement chaque maison jusqu'à la résidence du chef, Alhaji Aliou Magadji Nabatsami. Leur objectif, mettre la main sur les millions de naira distribués par le gouvernement de Sokoto aux familles des 65 victimes du naufrage qui a endeuillé la communauté la semaine dernière. Le lendemain matin, c'est le village voisin de Djidankare qui a été pris pour cible, confirme le porte-parole de la police. Cette communauté vivait déjà dans la peur et avait pris l'habitude d'abandonner les maisons la nuit pour trouver refuge dans la ville de Sokoto, réputée plus sûre. Mais les attaquants ont déjoué leur stratégie de survie. Selon un habitant, Ibrahim Dangaskia, cette fois-ci, ils sont venus au village le matin et ont ouvert le feu à vue, repartant avec plusieurs otages. Harmonie Pondignaga, Lagos, RFI.
2: 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Vous écoutez RFI Matin, le journal Afrique, et on poursuit notre plongée dans les révélations des déserteurs des paramilitaires FSR au Soudan. Ces paramilitaires qui combattent maintenant depuis 3 ans et demi l'armée régulière. On évoque ce matin précisément une prison, celle de Dargis. C'est près de Niala, au Darfour. C'est le siège du gouvernement parallèle des FSR et c'est un haut lieu de leur politique répressive, Ouda Ibrahim.
7: Cette prison de Dargis a été construite en 2016. Conçue pour recevoir 7000 personnes, elle contient 3 fois sa capacité. Parmi les résidents, il y a beaucoup de femmes et d'enfants, selon les ONG des droits de l'homme. D'ailleurs, une partie des civils arrêtés à Al-Fasher ont été conduits vers ce lieu. Une mission d'enquête de l'ONU a révélé que la détention est utilisée comme un moyen de chantage, les familles étant contraintes de verser des rançons considérables pour obtenir la libération de leurs proches de cette prison. Les parents de détenus dénoncent également les exécutions sommaires de leurs proches. En juin dernier, un porte-parole des réseaux de médecins soudanais a annoncé que 216 personnes ont été tuées sous la torture à Dargis. Récemment, un ancien colonel des FSR a pour la première fois évoqué la situation dans cette prison, la qualifiant de catastrophique. Son témoignage corrobore celle des proches des victimes ainsi que celle des rescapés qui ont subi différentes sortes de tortures, des mauvais traitements et des privations de nourriture et des soins.
2: Ouda Ibrahim, et qui, dont vous retrouvez le dossier complet sur cette question des témoignages de déserteurs FSR sur notre application mobile RFI Onglet Afrique. En République démocratique du Congo, ce plan du gouvernement opération de désarmement civil volontaire qui va prendre place du 28 septembre au 22 décembre dans 6 zones. C'est un désarmement civil volontaire qui est présenté comme faisant partie de la campagne de l'Union africaine Faire taire les armes. Le gouvernement rwandais, lui, confirme la visite de plusieurs représentants européens d'Allemagne, d'Autriche, du Danemark, de Grèce, des Pays-Bas pour discuter d'un éventuel accord pour faire du Rwanda un pays de transit des demandeurs d'asile déboutés en Europe.
1: En Côte d'Ivoire, ils sont encore peu connus du grand public, mais leur rôle est essentiel auprès des personnes âgées, malades ou dépendantes. Notre dossier dossier sur les assistants de vie.
2: Oui, il et elle accompagnent au quotidien les personnes dépendantes et elle les aide dans les gestes les plus simples. Ils contribuent aussi à préserver leur autonomie. Finalement, un métier qui est appelé forcément à prendre de l'importance à mesure que les besoins d'accompagnement évoluent.

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1: Aujourd'hui, nous vous présenterons le roman La cinquième saison de N.K. Jemisin, paru en 2015 sous le titre original The Fifth Season et en 2017 dans la traduction française de Michel Charrier. L'autrice africaine-américaine Nora Kita Jemisin, plus connue en tant que N.K. Jemisin, est née en 1972. Elle grandit et étudie dans différents états des États-Unis, allant du sud au nord, et s'installe finalement à New York, une ville à laquelle elle est très attachée. Jemisin est diplômée en psychologie et en éducation et travaille quelques années comme conseillère. En 2002, elle décide de gagner de l'argent avec la publication de nouvelles, l'écriture de littérature de l'imaginaire étant depuis longtemps l'une de ses passions.
0: En 2002, je savais qu'en tant que noire attirée par la SF et la fantasy, je n'avais pratiquement aucune chance d'être publiée, remarquée par les critiques ou acceptée par un lectorat qui, apparemment, n'avait envie de lire que des variations sans fin sur l'Europe médiévale et la colonisation des Amériques. J'aurais pu me lancer dans mes propres variations sur l'Europe médiévale ou la colonisation des Amériques, bien sûr. J'aurais sans doute dû, pour rembourser mon prêt plus vite. Mais ça ne m'intéressait tout simplement pas. Je voulais faire quelque chose de neuf.
1: Elle s'inscrit alors dans un atelier d'écriture et 2 ans plus tard, elle publie sa première nouvelle. En 2010, elle sort son premier roman, Les 100 000 royaumes, qui fait partie de la trilogie de l'héritage, récompensée par le prix Locus du meilleur premier roman et le World Fantasy Award. Depuis, elle continue à publier des romans et nouvelles de science-fiction et de fantasy. En 2015, 2016 et 2017 paraissent les 3 tomes de la série de la Terre fracturée, pour lesquels elle obtient 3 ans de suite le prix Hugo pour le meilleur roman. On vous parlera ici du premier tome, la 5e saison. Pendant quelques années, elle écrit la chronique de science-fiction et fantasy Otherworldly pour la New York Times Book Review et sur son blog, elle discute des thématiques féministes et dénonce le racisme, notamment dans le monde de la littérature de l'imaginaire.

La cinquième saison est le premier tome de la trilogie des livres de la Terre fracturée, qui décrivent une Terre où il n'y a plus qu'un seul continent, secoué par une activité sismique très importante. Dans ce contexte, les habitants-habitantes de ce continent, appelé le Fixe, vivent sous la menace permanente d'une cinquième saison. Ces cinquièmes saisons surviennent après une grosse irruption volcanique ou un tremblement de terre, quand une couche de cendres enveloppe la terre et génère une nuit hivernale qui peut durer des dizaines, voire des centaines d'années. À plusieurs reprises, l'humanité a réchappé de justesse à ces terribles épisodes géologiques. Mais dans cet univers vivent aussi les orogènes, des personnes qui ont la faculté d'agir sur la Terre et d'empêcher des séismes. Mais quand les orogènes maîtrisent mal leur pouvoir, ils peuvent aussi refroidir l'air qui les entoure, geler des personnes sur place ou, sous le coup de la colère, provoquer des tremblements de terre et tuer des dizaines de personnes. Alors, les orogènes sont stigmatisés et traités de gêneurs. La cinquième saison raconte l'histoire de trois femmes orogènes de trois générations différentes. Damaya, une enfant qui découvre son pouvoir, qui est arrachée à sa famille et va entrer au Fulcrum, l'école d'orogénie. Sienit, jeune adulte qui travaille pour le Fulcrum et doit accompagner un maître de l'orogénie pour accomplir une mission sur la côte. Et enfin, Esun, quadragénaire, qui cachait jusqu'ici ses pouvoirs à tout le monde et dont le mari vient d'assassiner son fils en découvrant qu'il est un jeune orogène, puis s'est enfui en kidnappant sa fille. Alors qu'une cinquième saison vient d'être déclarée et que le climat se fait de plus en plus menaçant, Esun part à leur recherche.

0: Jamie Zinn a fabriqué dans les livres de la Terre fracturée un univers unique, singulier, qui tient très bien la route. C'est à la fois un univers un peu fantastique, car les orogènes sont dotés de pouvoirs spéciaux, presque magiques. Et de l'autre, on trouve dans le roman une dimension très scientifique, avec des descriptions assez précises autour de la tectonique des plaques. Un mélange qui a permis d'attribuer au roman le genre de la science-fantasy.
1: Voici le fixe, qui n'est jamais fixe, même les bons jours. Le fixe ondule, répercute le cataclysme. Une ligne se dessine d'est en ouest, trop droite, presque parfaite, qui ne doit manifestement rien à la nature et englobe la ceinture terrestre équatoriale. Son point de départ n'est autre que la cité de l'humaine. Cette ligne brutale, profonde, coupe la planète jusqu'au sang. La braise rouge du magma libéré s'accumule dans son silage. La Terre est douée pour se soigner. La blessure cicatrisera vite, en termes géologiques. Puis l'océan purificateur suivra la faille et divisera le fixe en deux masses terrestres. En attendant, la plaie suppurante ne laissera pas seulement suinter une chaleur brûlante, mais aussi des gaz, des poussières, des cendres foncées. De quoi voiler en quelques semaines le ciel sur l'ensemble du continent.
0: Le mélange entre science et fantasy est surprenant. On pourrait croire ces deux dimensions comme opposées, mais Jamie Zinn les articule super bien ensemble. La science n'explique pas vraiment le fonctionnement de l'orogénie, mais donne plein d'indications sur la manière dont l'orogénie intervient dans les forces et les mouvements terrestres. Dans cet univers, les séismes et les volcans réguliers ont inspiré une croyance autour de l'existence du Père Terre, qui vient faire un décalage rigolo par rapport à cet imaginaire de la Terre-Mère. Même s'il y a ici un côté critiquable, car la Terre-Mère est associée en général à la création et à la naissance, et qu'ici le Père Terre relève de la violence et de la destruction, ce qui reste assez normatif, j'ai trouvé tout de même ça intéressant, ce décalage, où la planète pourrait très bien être habitée d'une entité masculine.
1: Notre Père Terre savait qu'il aurait besoin d'une vie intelligente. Aussi utilisa-t-il les saisons pour nous façonner à partir des animaux. Des mains habiles capables de fabriquer des choses, des esprits habiles capables de résoudre les problèmes, des langues habiles capables de créer la collaboration, des Valupinae habiles capables de nous prévenir en cas de danger. L'humanité devint ce dont le Père Terre avait besoin.
0: Cette réalité géologique impacte l'organisation sociale. Les villes sont toutes petites et s'appellent des coms. Elles amassent des réserves pour se préparer à une éventuelle cinquième saison. Elles sont cloisonnées et organisées selon des castes et des rôles sociaux très précisément définis, selon des croyances, dans l'objectif de survivre aux cinquièmes saisons. Ainsi, il y a des personnes assignées à la défense, certaines à l'innovation ou au pouvoir, et même à la reproduction, ces personnes étant considérées comme ayant de bons gènes à transmettre. Le nom de la com et les castes d'appartenance sont utilisés comme nom de famille et elles fabriquent une hiérarchie bien formelle.
1: « Tu n'as rien à craindre, » dit-il de sa voix grondante, de plus en plus proche. « Je suis ici pour t'aider, Damaya Kostod. » Elle déteste aussi son nom d'usage, qui ne lui va pas mieux qu'à la mère. Il ne signifie qu'une chose, ses ancêtres féminines ont eu la chance de se joindre à une com, mais ne sortait pas assez du lot pour y gagner une position plus sûre. « Quand les temps sont durs, on se débarrasse des costauds aussi bien que des Orcom », lui a un jour dit Chaga, son frère, pour l'énerver. Et puis il s'est mis à rire, comme si c'était drôle, comme si ce n'était pas la pure vérité. Évidemment, Chaga est un résistant, il tient ça du père. Les Com aiment avoir des résistants, que les temps soient durs ou non, au cas où se déclencherait une épidémie, une famine, ce genre de choses.
0: Il y a aussi des statues à part, les orogènes bien sûr, mais aussi des mnésites, des géomestres et des hors-com, des personnes rattachées à aucune com, exclues et exploitées.
1: Vous avez déjà vu des hors-com, bien sûr. Tout le monde en a déjà vu. Les villes qui cherchent des ouvriers à bas prix et où les costauds n'ont pas de syndicats assez puissants permettent à ces malheureux d'occuper des bidonvilles et de mendier dans la rue. Ailleurs, ils vivent entre les coms, en forêt, à la limite des déserts, ce genre d'endroit. Ils subsistent grâce à la chasse dans des campements construits de briques et de brocs. Ceux qui ne veulent pas d'ennuis pillent les champs et les silos périphériques des coms. Ceux qui aiment la bagarre s'attaquent aux petits villages mal défendus et aux voyageurs circulant sur les routes des cartons les moins importants. Les gouverneurs s'en fichent, à condition que les brigands n'en fassent pas trop. Grâce à eux, la population reste vigilante et les fauteurs de troubles en conscience de ce qui risque de leur arriver.
0: Par contre, ce n'est pas clair de qui détient le pouvoir à l'échelle du fixe. Il y a bien un empereur, mais peut-être est-il sous le contrôle de l'école d'Orogénie ? Ou bien celle-ci est-elle subordonnée aux gardiens ?

0: Ça a été une année difficile, n'est-ce pas? Pas mal d'années difficiles. Un siècle difficile. Pour certains, certaines d'entre nous, les choses ont toujours été difficiles. J'ai écrit la trilogie de la Terre fracturée pour parler de cette lutte, de ce que cela demande, déjà, juste pour vivre, sans parler de prospérer, dans un monde qui semble déterminé à vous briser. Un monde plein de gens qui remettent constamment en doute votre compétence, votre pertinence, votre existence même.
1: C'est par ces mots que N.K. Jemisin commence son discours à la réception du prix Hugo 2018 pour le troisième tome de La Terre fracturée. Dans l'univers qu'elle crée pour cette série, l'organisation sociale repose en effet sur un système bien rodé de domination et d'exploitation. Les orogènes sont considérées comme non humaines et elles sont confrontées à l'exclusion sociale et à la haine qui peut aller jusqu'au meurtre. L'unique moyen pour les orogènes de trouver une position sociale acceptée est de rejoindre l'ordre du fulcrum, où elles sont formées à maîtriser leurs pouvoirs et à les utiliser de manière très contrôlée et ciblée. Un enfant orogène peut naître de parents fixes, c'est-à-dire non orogènes, et souvent son orogénie mal maîtrisée se déclare dans une situation où l'enfant est sujet à des émotions très fortes, comme la peur ou la colère. La plupart du temps, l'enfant est alors rejeté par ses parents qui, dans le moins pire des cas, appellent un gardien du fulcrum pour le récupérer.
0: Damaya leur avait caché ça. Voilà ce que disait la mère. Damaya leur avait tout caché. Elle avait fait mine d'être une enfant alors qu'elle était en réalité un monstre. Les monstres faisaient toujours mine d'être des enfants. La mère savait bien que quelque chose clochait chez Damaya, cette sale petite menteuse. L'homme secoua la tête. Quoi qu'il en soit, il faut la protéger du froid. La température va augmenter à l'approche de l'équatorial, mais le voyage va nous prendre des semaines. La mère serre les dents. Vous l'emmenez vraiment à l'humaine, alors ? Évidemment, je... Il la considère avec attention. Ah ! Puis il se tourne vers Damaya. Il la regarde tous les deux, démangeaison jumelle. Vous pensiez que j'allais tuer votre fille ? Mais vous m'avez quand même fait appeler par le chef de com. Ne dites pas ça, proteste la mère, raidie. Ce n'était pas, je ne voulais pas. Ses mains se crispent à ses côtés. Elle baisse la tête, l'air honteuse. Mais elle ne l'est évidemment pas. La mère n'a jamais honte de ce qu'elle fait. Sinon, pourquoi le ferait-elle? Les gens normaux ne peuvent pas s'occuper de ces gamins-là, reprend-elle tout bas. Ses yeux se posent sur Damaya, mais s'en détournent aussitôt. Elle a failli tuer un copain à l'école. On a un autre enfant, des voisins, des... Elle redresse brusquement les épaules et relève le menton. Et puis, c'est le devoir des citoyens, non ? Exact, parfaitement exact. Votre sacrifice rendra le monde meilleur pour tout un chacun. Simple stéréotype flatteur, alors que le ton ne l'est absolument pas.
1: Le fulcrum semble être un espace plus safe pour les orogènes. Mais une fois formés à maîtriser leur pouvoir, les orogènes du fulcrum sont envoyés dans des missions qui consistent la plupart du temps à contrôler et à prévenir l'intense activité sismique du continent, ce qui n'est pas sans danger. Et elles sont alors considérées comme des simples outils exploitables pour la sécurité des humains.
0: Parce que tu crois que toi, tu as la moindre importance ? Un brusque sourire étire ses lèvres, hideux, aussi froid que la vapeur bouclée qui s'élève de la glace. Tu crois qu'aucun d'entre nous a la moindre importance, sinon par l'utilité qu'on a pour eux, qu'on obéisse ou pas? Coup de menton en direction de l'enfant maltraité, assassiné. Tu crois qu'il en avait, après ce qu'il lui avait fait? La seule raison pour laquelle ils ne nous le font pas à tous, c'est qu'on est plus polyvalent, plus serviable quand on se contrôle. Mais à leurs yeux, on est juste des armes, des monstres utiles. Un peu de sang neuf à ajouter aux lignées de putains de gêneurs.

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1: Aujourd'hui, on vous présente le roman La cinquième saison de N.K. Jemisin.
0: Dans le roman, on suit trois personnages orogènes d'âge et de vie très différentes. On découvre la vie et la formation au Fulcrum à travers les yeux d'une enfant qui est encore à ses premières expérimentations orogéniques. On suit une jeune adulte formée pour sa première mission et on rencontre une orogène quadragénaire qui s'était planquée incognito dans une petite ville. À travers ces différentes situations, on comprend assez bien ce que cela veut dire d'être orogène dans un monde globalement hostile, où toute forme de sécurité est toujours relative. Une autre chose que Jemisin raconte hyper bien, c'est ce pouvoir absolument trippant qu'est l'orogénie. Au fur et à mesure qu'on avance dans la lecture, on arrive vraiment bien à se représenter comment elles tendent leur sens vers la Terre, comment elles perçoivent les différents éléments géologiques et interviennent sur les mouvements sismiques ou en provoquent d'autres. Et surtout, on sent vraiment bien quelles forces incroyables elles doivent mobiliser et que tout l'enjeu est de rééquilibrer ces énergies pour ne pas faire tout péter.
1: L'orogénie est une curieuse équation. Extrayez le mouvement, la chaleur et la vie de votre environnement. Amplifiez-les par un procédé indéfinissable de concentration, de catalyse ou de hasard plus ou moins prévisible. Tirez et éloignez de la Terre le mouvement, la chaleur et la mort. Énergie entrante, énergie sortante. Empêchez de sortir celle qui était entrée. Ne pas transformer la nappe aquifère de la vallée en geyser. Ne pas réduire la roche en éboulis. À exiger de vous un effort tel que vous en avez mal aux dents et derrière les yeux. Si longtemps que vous ayez marché, dans l'espoir de brûler une partie de la force emmagasinée, elle est toujours là, à fleur de peau, malgré votre fatigue physique et vos pieds douloureux. Vous êtes une arme censée déplacer les montagnes. Il ne suffit pas de marcher pour cesser de l'être.

0: Jamie Zinn montre l'organisation sociale autour des orogènes de façon à pointer le racisme de la société. Ses choix narratifs vis-à-vis des personnages sont aussi engagés sur les questions du racisme. Déjà, la majorité des personnages principaux sont racisés. Et globalement, ceux-ci sont décrits avec complexité et nuance. Il y a dans ce roman une multitude de couleurs de peau ou de caractéristiques physiques. L'autrice ne s'appuie donc pas sur des évidences et des imaginaires stéréotypés.
1: La femme s'appelle Essoun. Elle a 42 ans et ressemble à la plupart des moyennes. Grande quand elle se redresse, le dos droit sous un long cou, dotée de hanches qui ont porté deux enfants sans difficulté, de seins qui les ont nourris sans difficulté, de mains à droite et robustes. Elle a l'air solide, bien en chair. Des qualités appréciées dans le fixe. Ses cheveux entourent son visage de boucles rêches serrées, à peu près du diamètre de son petit doigt, d'un noir virant au brun à la pointe. Sa peau est d'un ocre sombre déplaisant d'après certains critères, d'un olive pâle déplaisant d'après d'autres. Les Luméniens appelaient les gens comme elle des bâtards des moyennes. Ils sont assez sanziens pour que ça se voit, pas assez pour que ça compte.
0: Ses caractéristiques physiques induisent aussi des discriminations et des privilèges, la société étant hiérarchisée selon ses critères. Ainsi, les sansiens, sansiennes, qui ont la peau claire et les cheveux lisses, ont plus de pouvoir et de reconnaissance. Et elles peuvent facilement rejoindre une nouvelle com ou obtenir des postes clés, alors que les moyens sud et les côtiers sont plus stigmatisés et ont moins accès au pouvoir.

0: Alors que la société semble bien être basée sur une organisation binaire en termes de genre et sur des familles hétérosexuelles, le roman met en scène une multitude d'identités de genre et d'orientations sexuelles. Il y a des personnages qui ont changé de sexe et qui modifient leur apparence physique à l'aide de potions pour réduire la pilosité, entre autres. Il y a des gays, des bi et des lesbiennes, et des relations intimes qui prennent des formes diverses, qui ne sont pas figées et qui peuvent changer dans le temps ou selon les contextes. Ça concerne des personnages et des relations qui se trouvent au centre du récit, et pour ne pas spoiler, je n'en parlerai pas plus ici. Mais c'est aussi présent de manière plus anodine dans une remarque ou une description quelconque, comme ici, quand Damaya décrit la poussière qui est la classe des plus jeunes au Fulcrum.
1: La poussière diffère par l'âge, la couleur, la constitution. Elle parle le sans-mat avec des accents différents, parce qu'elle vient de régions du monde différentes. Une des filles a les dents pointues, car il est de coutume parmi les siens qu'on les lime. Un des garçons n'a pas de pénis, mais fourre une chaussette dans son slip après la douche. Une autre fille, qui faisait rarement 3 repas par jour, engloutit tout ce qu'elle peut comme si elle mourait toujours de faim.
0: Cette manière de rendre la diversité genrée et sexuelle présente sans en faire tout un plat est agréable. Cela permet aussi à Jamisin de créer par exemple un héros masculin complexe et impressionnant, mais vraiment pas viril du tout. Ou des relations difficiles à définir, ce qui ne les rend pas moins intenses et intrigantes. Bien au contraire. L'autrice raconte tout ça d'une manière qui rend compliqué de penser dans des catégories fermées. Et c'est bien ça qui est beau.

0: Dans un article sur son blog intitulé « On Family », sur la famille, Jamieson parle d'ailleurs de ces liens qu'elle a voulu développer entre ses personnages. Elle parle de la famille noire, non pas d'un stéréotype essentialisé et fétichisé, mais de l'endroit où on peut créer des liens pour se rendre plus fort ensemble contre un extérieur hostile.
1: Je parle de vraie famille. Comment les gens grandissent, se protègent et survivent ensemble lorsque leur statut de personne même est remis en question. Comment l'amour se camoufle quand il est constamment menacé.
0: Jamieson est très attentive aux émotions qui régissent les interactions entre les personnes. Notamment le personnage d'Essun pousse assez loin l'analyse de ce qui se joue entre les gens, de ses propres émotions, de ses besoins ou peurs et des réactions que celles-ci induisent. Quand Jamieson parle de famille, ce n'est donc pas spécialement d'une entité parent-enfant, mais plutôt des personnes auxquelles on se lie suite à des expériences qui nous inspirent confiance, des personnes sur lesquelles on a appris à compter, les personnes auxquelles nous lie un engagement réciproque de prendre soin les unes des autres. Dans son roman, elle raconte avec beaucoup de finesse le processus long et complexe pour former ce type de lien.

0: Le roman est accompagné d'un glossaire situé tout à la fin, après une chronologie des 5e saisons les plus importantes. La première fois que j'ai lu le livre, j'avais du mal à comprendre tous les termes et je galérais un peu dans la lecture. Mais je n'avais pas découvert le glossaire. Alors je me dis qu'il rend le livre un peu plus accessible et évite de bloquer sur tous les termes spécifiques à l'univers. Il permet aussi différentes lectures. Les personnes qui aiment être un peu perdues et découvrir l'univers petit à petit peuvent tout aussi bien ne pas le consulter. Il n'est vraiment pas nécessaire à tout le monde, mais il peut être d'une grande aide.
1: Pour finir, j'ai quand même envie de dire deux mots sur la traduction française que je ne trouve pas toujours très réussie. Plusieurs fois, j'ai bloqué sur des phrases pas très fluides. J'avais l'impression de sentir l'anglais derrière, comme s'il manquait un dernier passage du travail de traduction qui ne se fait jamais en une seule fois. Vu le type de best-seller dont il s'agit ici, c'est possiblement le résultat de délais trop serrés pour avancer la publication. Mais il y a aussi des choix de traduction que je trouve questionnables. Pour donner un exemple, tous les chapitres racontés du point de vue de Essun sont écrits à la deuxième personne. En anglais, c'est donc « you ». Ça crée une relation assez étrange entre la narration et les lectrices, mais ça m'a beaucoup plu. En français, il faut donc décider s'il s'agit de « tu » ou de « vous ». La traductrice ici a choisi le « vous », ce qui crée une plus grande distance avec le personnage. Je ne suis pas complètement convaincu par ce choix.

0: En guise de conclusion, on avait envie de redonner la parole à l'autrice elle-même avec un autre extrait de son discours pour la remise du Hugo 2018. Pour en profiter un max, il faut bien visualiser le trophée du prix Hugo qui est en forme de fusée.
1: J'ai souri et acquiescé lorsque des rédacteurs de magazines bien intentionnés m'ont conseillé d'atténuer mes allégories et ma colère, ce que je n'ai pas fait. J'ai serré les dents lorsqu'un écrivain reconnu s'est lancé dans une tirade de 10 minutes à mon encontre, comme si je représentais la totalité des Noirs pour avoir mentionné la sous-représentation dans les sciences. J'ai continué à écrire, même si mon premier roman a d'abord été rejeté en prétextant que seuls des Noirs voudraient lire l'œuvre d'une écrivaine noire. J'ai élevé ma voix pour répondre à des conférenciers qui essayaient de m'expliquer ma propre vie. Je me suis battue contre moi-même et contre la petite voix intérieure qui me murmure constamment, encore et toujours, que je devrais baisser la tête, me taire et laisser parler les vrais écrivains. Mais cette année, je vais pouvoir sourire à tous ces rabat-joie, à tous ces aspirants médiocres et insécurisés qui veulent me raconter que je n'ai pas ma place sur cette scène, que des gens comme moi ne peuvent pas mériter un tel honneur, que lorsque eux y gagnent, c'est du mérite, mais que lorsque nous nous gagnons, c'est de la politique identitaire. Je vais pouvoir sourire à ces gens et leur faire un énorme doigt d'honneur en forme de fusée.

0: C'était le 16e épisode de Vortex et Rotative sur le roman La cinquième saison, le premier tome de la trilogie Les livres de la Terre fracturée de N.K. Jemisin, paru en 2017 dans la traduction française de Michel Charrier aux éditions Nouveau Millénaire et 2 ans plus tard en livre de poche.
1: Ce premier tome, qui peut se lire indépendamment des 2 autres, fait 523 pages en version poche. Il a gagné le prix Hugo du meilleur roman 2016, ainsi que le Sputnik Award et le prix Planète SF des blogueurs 2018.
0: Une adaptation de la trilogie pour la télévision a été annoncée en 2017, ainsi qu'une adaptation en jeu de rôle sur table en projet depuis août 2019.
1: Cette émission a été montée avec des bouts de musique de Judith Juillera.
0: Au revoir.
1: Au revoir et à la prochaine.
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Bonjour, chères vivantes et vivants. Merci de votre précieuse présence. Bienvenue dans Visage tendre, le rendez-vous que je vous donne sur les ondes de Radio d'ici tous les premiers dimanches du mois à 13h, avec une rediffusion chaque dimanche à la même heure. Vous allez y découvrir les témoignages de personnes qui pourraient être vos amis, vos voisins, vos collègues, vos proches. Je m'appelle Joëlle et j'ai envie de vous donner à entendre ces témoignages, ces courtes traversées et perspectives diverses de ce que ça peut être que vivre. Pour cela, j'ai tendu le micro à une personne sensible, puis j'ai retranscrit ces mots. Écouter et écrire, c'est ma passion, et j'ai soif de comprendre ce qui est si semblable et pourtant si différent dans les regards que nous portons sur nos vies, dans la manière dont les événements nous traversent. Pour accueillir la façon de voir et de vivre de l'autre, en semblable, mon étrange étranger de la porte à côté. Je vous offre ici la parole qui m'a été transmise par celles et ceux qui ont accepté de témoigner, de partager un moment de connexion hors du temps avec nous. Ces personnes arpentent le monde et nous apportent ces histoires personnelles, qu'elles soient infiniment remerciées pour leur confiance. Pour nous accompagner dans ce beau voyage, la musique du générique de cette émission, un morceau qui s'appelle Western, composé et interprété par Manu Guyot, que je remercie tout particulièrement. Ce morceau a été enregistré à Montréal, province de Québec, avec Sabin Hudon à la prise de son et au mixage. Nous allons faire une belle place à la musique dans l'émission, avec ce magnifique générique, avec un morceau qui arrive ensuite juste après cette introduction, et puis entre les deux parties du témoignage, un morceau choisi par la personne dont je vous parle aujourd'hui. Vous pourrez retrouver toutes les références des musiques sur le site de Radio d'ici. Bonjour, bienvenue, j'espère que vous êtes confortablement installés et que vos antennes sont déployées.

Aujourd'hui, nous rencontrons Gaël. Gaël va bientôt avoir 50 ans. L'histoire qu'il a vécue lorsqu'il avait 24 ans a été un tournant dans sa vie. Elle a aussi fait partie d'une époque, 25 ans en arrière, où il partait plutôt dans une autre direction. Ça lui fait plaisir d'en reparler de ce voyage, car même s'il n'y repense pas souvent, celui-ci a eu une belle importance dans sa vie. Et justement, quand je lui demande comment il se voit dans sa vie, Gaël prononce tout de suite le mot « vivant ». Il se sent bien ancré, vivant. L'expérience transformatrice dont il va nous parler maintenant, « avec plaisir », dit-il, c'est donc celle de son voyage en Haïti lorsqu'il a 24 ans. Gaël nous donne d'abord le contexte qui était le sien avant ce voyage. Il est le dernier enfant d'une famille nombreuse. Une famille à la fois heureuse dans ses liens et pleine d'amour, et dans laquelle ça a pu être compliqué. Très compliqué avec son père, ce qui a eu une influence sur tout. Tous les frères et sœurs ont été victimes d'inceste. Après en avoir parlé tous ensemble, Gaël, lui, a 12 ans lorsque pour la première fois une de ses sœurs lui en parle, et pour sa part il avait, disons, un peu occulté, ils finissent par déposer une plainte. C'est long, le temps d'en parler, de déposer plainte, de se battre pour que le procès ait lieu en assise et pas en correctionnel, car à l'époque il y avait des prescriptions au bout d'un certain nombre d'années, chose qui heureusement n'existe plus. Le temps d'avancer, le temps de la justice. Il y a finalement procès dans l'année 1999, un procès qui, comme c'est la volonté des enfants, n'a pas lieu à huis clos. Donc, le voyage de Gaël se passe juste après cette période. Gaël se sent alors libéré d'un poids familial très lourd et face à un possible qui s'ouvre devant lui. Et il sent qu'il peut vivre autrement qu'avec un fardeau lourd à porter. Il a besoin de partir. Une liberté s'offre à lui. Plusieurs de ses frères et sœurs voyagent régulièrement et il se sent attiré par l'ailleurs. Cependant, jusque-là, Gaël s'était dit que c'était chouette pour les autres, mais pas pour lui, car il ne s'en sentait pas capable. Il mène alors une petite vie plutôt tranquille sur Lyon. Il travaille déjà en tant que moniteur d'auto-école, a une copine avec qui il parle de prendre un appartement ensemble. Une petite routine déjà un peu installée, quoi. Le matin du 17 août 1999, dans la région d'Izmir, en Turquie, se produit un tremblement de terre. Gaël l'entend aux informations alors qu'il prend son petit déjeuner avant d'aller travailler. Et il se dit tout à coup, c'est là-bas que je devrais être. Finalement, c'est quoi là, ma petite vie rangée? Il a soudain cette envie de partir, de se trouver confronté à l'inconnu et de se sentir utile. Il a besoin de donner de son temps à d'autres. Gaël se renseigne, mais ça n'est pas si simple de partir comme ça. Cependant, l'idée reste dans son esprit. Il faut qu'il parte, qu'il fasse quelque chose. Peu après, il en parle à sa sœur infirmière, qui de son côté avait passé presque 2 ans en Haïti, où elle s'était occupée d'une maison d'enfants handicapés à Port-au-Prince. Elle a gardé des liens avec les Haïtiens. Elle a aussi adopté, avant de rentrer d'Haïti, une petite fille qui avait été confiée à la maison d'enfants sans être elle-même handicapée. Un lien d'attachement fort entre elle et la sœur de Gaël s'était créé et elles s'étaient adoptées l'une l'autre. Gaël a donc une nièce haïtienne. Lorsqu'il dit à sa sœur qu'il cherche un endroit où aller, elle lui parle naturellement d'Haïti, où il est évident qu'il pourrait se rendre utile. Après, ça va très vite. En à peine plus de 3 mois, Gaël planifie un voyage ni organisé ni confort. Sa sœur reprend contact avec une famille qui habite Port-au-Prince et qui accepte d'accueillir Gaël pendant son séjour. Pour avoir quelque chose en arrivant là-bas, pour donner un cadre à ce séjour, il se met en lien avec les sœurs missionnaires de la Charité, qui ont 3 centres en Haïti. Un orphelinat pour les enfants de 0 à 5 ans, malades ou orphelins,
Un dispensaire dans un bidonville de Port-au-Prince, ouvert 2 matinées par semaine pour des soins aux habitants. Ainsi qu'une structure appelée le mouroir pour accompagner des personnes vers la mort. Haïti est un pays hyper pauvre, dit Gaëlle. Aujourd'hui, la situation ne faisant qu'empirer, on ne pourrait pas y retourner. Mais déjà à l'époque, il n'était pas rare d'y voir des gens mourir dans la rue. Régulièrement, on croisait des morts. Les sœurs, elles, accueillaient des personnes mourantes et les accompagnaient jusqu'au bout. Pas vraiment avec des soins médicaux, mais tout simplement en leur prodiguant toilettes et massages. Gaëlle prévoit donc de partir début février 2000 pour séjourner 3 mois en Haïti, soit jusqu'à la fin avril. Il l'annonce très vite à son entourage, se disant qu'ayant un peu d'orgueil, il n'osera plus faire marche arrière. C'est dit, c'est dit. Il faut qu'il parte. Pourtant, il ne s'en sent pas du tout capable. Il n'a jamais pris l'avion. C'est un peu comme un saut dans le vide pour lui. Gaëlle est en Haïti. Il vit 15 premiers jours vraiment très difficiles. Il cherche à faire du lien, à trouver des repères. Et ces repères, il ne les trouve pas. Il se sent hyper jugeant sur tout ce qu'il peut voir, sur le mode de vie. Il se heurte aussi parfois à du racisme. Il trouve ça vraiment compliqué. Ce qui le frappe avant tout, à l'extérieur, la misère, et à l'intérieur, ce côté un peu jugeant qu'il constate chez lui vis-à-vis de ce qu'il voit, les gens, les façons de faire. Gaëlle habite dans une grande famille qui vit dans la campagne toute proche de Port-au-Prince. Une famille qui tient à ce que ses enfants fassent des études avec une ambition culturelle. Il y a là 5 ou 6 frères et sœurs adultes. Emma, l'une des sœurs, est sans enfant, vit à Port-au-Prince où toute la fratrie, y compris son frère de France et celui de Miami, s'est cotisée pour acheter une maison où tous les neveux et nièces puissent venir habiter. Un pied-à-terre en ville pour faire des études. Une belle solidarité entre des personnes qui n'ont pas de gros moyens. Le frère de Miami a également fait creuser un puits sous la maison, ce qui permet à tous les voisins de venir s'approvisionner, apportant des seaux pour repartir avec de l'eau. L'eau est vendue au seau contre quelques gourdes, la monnaie locale. Cela constitue un petit revenu pour la famille. Gaëlle se rappelle. Dans la maison familiale, un petit coin du garage sert de salle de bain. 2 cuvettes et un rétroviseur de voiture en guise de miroir. L'électricité est disponible sur de courtes périodes, mais attention, les coupures quotidiennes sont nombreuses. Alors, il y a des bougies partout dans la maison. Gaëlle se souvient de sa première douche. Prendre l'eau au puits. Et il se dit, mais quand même, ils n'ont rien, mais un miroir, tu peux l'accrocher au mur plutôt qu'avoir à le tenir. Un exemple tout bête de la façon dont Gaëlle s'est découvert imprégné de ses évidences à lui. C'est alors qu'une maxime lui revient. Il faut apprendre pour connaître, connaître pour comprendre et comprendre pour juger. Et là, il se dit, mais c'est ça, je juge direct. Mais je n'ai pas appris à vivre comme ça, il faut que j'apprenne, que je connaisse leur mode de vie, que je vive à leur façon. Ainsi, je vais pouvoir comprendre et après seulement, je pourrai juger. Le travail de Gaëlle pendant les 15 premiers jours, c'est ça. Mettre toutes ses évidences de côté et vivre comme les Haïtiens. Ensuite, ça devient fabuleux. Gaëlle finit par arriver à se dire que l'on peut très bien faire les choses autrement. Ce voyage, ça n'a été tout du long que de la déconstruction sur plein de points, dit Gaëlle, dans les situations quand même compliquées où je me trouvais. Gaëlle passe 4 à 5 jours par semaine à l'orphelinat. Il se rend de temps en temps au mouroir, parfois par session d'une semaine, selon ses envies. De temps à autre, il va au dispensaire, en moyenne 1 fois par semaine. Il rencontre des Haïtiens. Il voyage un peu dans le pays, hors de Port-au-Prince. Une fois qu'il a réussi à se décentrer un peu, il voit un peuple miséreux, certes, mais très joyeux. L'ambiance est inouïe.
Gaël a du mal à s'imaginer comment c'est maintenant à Haïti, avec les gangs et la guerre civile affreuse qui a lieu, alors que l'image qui lui vient de l'époque de son voyage, ce sont des gens qui rigolent tout le temps, qui se parlent dans la rue. L'ambiance dans les tap-tap, les transports en commun, ça rigole, ça crie, ça gueule. Les tap-tap, ce sont des camionnettes toutes retollées sur l'extérieur. Impossible de voir comment elles étaient à l'origine. Repeintes de toutes les couleurs, décorées, essentiellement de symboles chrétiens. Plein de phrases, de paraboles. Jésus est grand, vive Jésus, Jésus notre sauveur. Des phrases, des dessins en lien avec la religion. Les tap-tap sont organisés, même si ça n'est pas très visible. Il n'y a pas de plan, pas de numéro, mais tout le monde sait très bien quel tap-tap va dans quel quartier. Pour qu'elle s'arrête, tu lui fais un signe depuis la rue. Pour descendre, tu fais un petit « psst, chauffeur ». D'ailleurs, on se demande bien comment il t'entend dans le brouhaha. Il y a un boucan monstre, mais le chauffeur t'entend. Et si jamais il ne s'arrête pas, tout le monde tape. Le nom de tap-tap doit venir de là. Quel peuple vivant! Gaël retrouve cette vie qu'il sent aussi en lui. Ça pulse, il y a de la vie de partout. Les gens s'engueulent mais s'entraident aussi. C'est vraiment beau. Une sacrée claque, une sacrée leçon, dit Gaël. Le retour après ça, c'est compliqué.

À l'orphelinat, Gaëlle découvre les sœurs missionnaires de la charité. Assez distant par rapport à la religion, ni contre ni pratiquant, il trouve les sœurs formidables. Elles viennent de tous les pays, de Haïti, des USA, du Canada, d'Europe. Des femmes qui vivent sur place, qui vivent de rien, qui sont à la fois très engagées dans leur mission et très respectées. Elles vivent à la haïtienne. C'est impressionnant, dit-il. Les enfants, un nombre incroyable d'enfants vivent là. Gaëlle, sortant de son petit monde, est dans la sidération, ne pose pas de questions sur le fonctionnement. Sidéré. Il faut faire, je fais, dit-il. Il y va pour donner de son temps, alors il est là et il aide. Ce n'est que bien plus tard qu'il sortira de sa sidération et se dira « C'est bizarre, je ne posais même pas de questions. » Il y a tant d'enfants. Il se souvient de pièces immenses, avec des lits partout, le long des murs, au milieu de la pièce. Un médecin américain vient le matin et donne les traitements, mettant les médicaments dans des gobelets qu'il faut distribuer à chaque enfant. Des pièces pleines de bébés de 0 à 18 mois. Ça hurle dans tous les sens. On les sort très peu des lits, où ils sont un peu parqués. C'était un peu du travail à la chaîne. On leur donnait à manger, à boire. Mais c'était de la survie, vraiment, dit Gaëlle. Des temps un peu speed au moment des distributions. Après, on peut passer des moments avec eux, prendre un enfant. Mais lequel ? C'est compliqué de choisir. On essaye de tourner. Avec certains, se créer un petit attachement. Mais pourquoi lui et pas un autre ? Parfois, prendre un temps avec un enfant, le câliner. Avec les plus grands, jusqu'à 5 ans, on peut faire des jeux. Régulièrement, de nouveaux enfants arrivent, soit retrouvés devant l'orphelinat, soit amenés par des hôpitaux. Cette multitude d'enfants perdus est vraiment déroutante. Pour y aller, Gaëlle prend le tap-tap puis marche un peu. Quelques bénévoles et les sœurs sont là. Autour de l'orphelinat, plein de mendiants. Tous les jours, c'est « Hey, Blanco, Blanco, l'argent, monnaie !» Forcément, ils sont sûrs que Gaëlle vit dans le luxe, qu'il a plein d'argent. L'argent. Gaëlle explique. J'étais venue avec un peu d'argent parce que ma copine avait fait une petite collecte auprès de mes proches. Mais c'était compliqué de savoir quoi en faire, à qui donner. J'ai attendu la fin du séjour, donnant très peu, parce que je me suis dit, si je commence à donner, après ça va être compliqué. Puis, à la fin du voyage, j'ai donné à différentes personnes que j'avais rencontrées. Au mouroir, tout est très calme. Avec les autres hommes, dont Gaëlle ne sait pas bien s'ils sont des bénévoles ou des frères, il fait des soins aux hommes. Il se souvient de l'humanité. Autant, parfois, peut-il être dégoûté par une situation particulière, un truc sale, autant là-bas, il se souvient ne pas avoir été gêné du tout de s'occuper de personnes mourantes. Les laver, les raser, les masser. Il y avait beaucoup d'humanité, de proximité avec les corps. Un jour de février, Gaëlle se rend au carnaval de Jacmel, une petite ville sur la côte sud. Merveilleuse petite ville au bord de la mer, chargée d'histoire. De grandes maisons coloniales délabrées, un passé très présent. Gaëlle est le seul blanc au milieu du carnaval. Lui qui ne peut pas trop se balader seul la nuit en Haïti, qui est bien obligé de faire attention, car cela peut être dangereux. Il est là, entouré de quelques personnes de confiance rencontrées sur place. Il se retrouve balancé dans une foule très nombreuse, au corps à corps, en plein milieu de la nuit. Tout le monde est serré, les masques, la musique, les feux. Dans cette ambiance, Gaëlle se dit « c'est ça l'humanité ». Ça pue la transpiration pourtant, les odeurs sont fortes. Gaëlle se rend compte qu'il aime bien se trouver là. Il se dit « c'est chouette de transpirer ensemble ». Ça lui apporte vraiment cette proximité avec les autres, dans cette joie. Le temps passe vite à Port-au-Prince.
Gaël aime bien réussir à connaître la ville. Il aime se balader d'un quartier à l'autre, comme il le faisait à Lyon. Il y a des trucs à faire, des personnes à aller voir. Il a ses petits itinéraires. Il marche comme s'il était de la ville, comme s'il y vivait. Il aime se sentir apprivoisé. Il est vite repéré, un blanc qui se balade dans Port-au-Prince. Tout ça a un côté sympa. La ville est en bord de mer. Elle s'étale d'abord à plat, puis monte dans les collines. Gaël habite dans le quartier de Delma, qui part sur une des deux collines. Ensuite, c'est Pétionville. C'est immense. La ville est un énorme bidonville sans immeubles. Que des petites baraques d'un étage, de briques et de brocs, avec quelques parpaings, du bois, de la tôle. Quelques monuments, la cathédrale qu'on voit dépasser, bien qu'elle ne soit pas très haute. Et puis des vendeurs ambulants de partout. Pour gagner un peu de sous, les gens vendent des cigarettes à l'unité, des poches d'eau, l'eau n'est pas potable, de la nourriture. Les gens cuisinent dehors, ils mangent beaucoup à l'extérieur. C'est une ville très bruyante. Dès qu'il pleut, c'est dégueulasse. Les ordures sont dehors, la pluie ravine tout, de la boue de partout. Comme Port-au-Prince est en bord de mer, Gaël se dit qu'il va aller la voir, la mer. Mais la plage est une décharge. Personne ne va à la plage. Il n'y a pas de plage. De la musique à fond de partout, un boucan de fous, les klaxons. La circulation, c'est les bras qui sortent de la voiture pour faire clignotant. Des voitures de partout. Les Haïtiens ont toujours plusieurs klaxons. Ils s'équipent notamment d'un klaxon sur le pommeau du levier de vitesse. Comme ça, ils peuvent klaxonner en permanence. Un boucan de ouf. Delma étant un peu loin du centre-ville, la maison où vit Gaël est plus au calme. Par contre, on entend les coqs et les poules partout. À toute heure de la nuit, les coqs qui chantent. Il fait nuit tôt et les soirs sont plus calmes. Mais dès 5 heures du mat, du bruit, des cris. Gaël, avec le temps, prend de l'aisance et se sent bien. Au bout de 3 mois, il est content de rentrer, mais c'est dur de partir. Il s'est attaché aux gens. Garder le lien dans un tel écart est compliqué. Gaël maintiendra des relations avec une jeune fille croisée en Haïti, une amie d'amis, qui viendra ensuite vivre en France. Ils sont toujours en lien. Gaël se dit aussi que de toute façon, tout ça a sûrement changé depuis le tremblement de terre. Il n'est jamais retourné en Haïti. Sa sœur, oui, est retournée là-bas lorsque sa fille adoptive avait 9 ans. Sa sœur a aussi adopté un autre enfant haïtien, tout bébé. Maintenant, il a 20 ans. Gaël s'est toujours dit qu'il y retournerait. Il aimerait bien, mais c'est devenu tellement dur. Même son ami qui vit en France ne peut plus retourner au pays. C'est trop dangereux. C'est flippant. Trop de violence. Des guerres de gangs, de la corruption de partout. Jamais de gouvernement qui tienne la route. Ça avait pourtant vraiment du sens de partir en Haïti pour Gaël. Comme une évidence. Un pays très fort. Et puis une partie de sa famille a créé des liens. Sa sœur y a vécu plus de 2 ans. Sa mère est allée la voir, un autre de ses frères également. Ce voyage m'a fait relativiser sur plein de choses, dit Gaël. Vol de retour. Pour l'anecdote, lors du voyage de retour, le premier vol a des heures de retard. Gaël rate donc son avion à Miami où il arrive dans la nuit. Pas d'avion avant le lendemain. Alors la compagnie lui paye une chambre d'hôtel à côté de l'aéroport. Miami, grand aéroport, retard, papier, bagages, bus, hôtel. Là, Gaël se retrouve dans une chambre immense avec salle de bain privée et tout un pan de mur en miroir. Lui qui n'avait eu qu'un rétroviseur de voiture pendant 3 mois pour se voir, le voilà dans cette chambre, se foutant à poil devant un mur de miroir et s'observe. Il sait bien qu'il a maigri. Il a perdu 15 kilos en Haïti, la tourista. Comme il était plutôt en surpoids auparavant, cela lui a fait du bien. Il a l'impression qu'il a changé mentalement et physiquement.
et il trouve que ça lui va bien. Du moins, cela ne lui posait pas de problème, vu depuis son petit rétroviseur. Mais là, waouh, ça lui fait trop bizarre, de se voir comme ça, avec ses côtes qui saillent. Mais c'est moi, là ? Perdu, perdu, perdu, Gaël. Le voilà qui se demande comment va se passer son retour. Je suis où, là ? Qu'est-ce que j'ai vécu ? Finalement, si les vols s'étaient enchaînés comme prévu, ça aurait été trop rapide. Gaël se dit que cet arrêt forcé lui permet de faire face à toutes ces questions. Qu'est-ce que j'ai vécu ? Où suis-je ? Qu'est-ce que je vais vivre ? C'était si particulier. C'était si fort. Retour en France. Gaël, qui avait posé un congé sans solde de 3 mois, reprend son job, moniteur d'auto-école, Lyon 6e, quartier bourgeois. Rentré le samedi, Gaël reprend le boulot le lundi suivant. C'est le choc. À l'auto-école, il retrouve ses élèves, des jeunes qui se font une montagne d'un tout petit problème, vu depuis ses nouveaux yeux. Un décalage dans les heures et tout le monde panique. Le week-end qui suit, il monte à Paris voir son frère et le dimanche soir, dans le TGV du retour, il tombe sur un vieux copain qu'il n'avait pas vu depuis 15 ans. Il parle un peu de leur vie. Son copain est conducteur de camions publicitaires portant de grandes affiches 4x3. Il part tout seul dans son camion toute la semaine et sillonne la région. Gaël se dit « Super, c'est ça que je veux faire ». Il démissionne la semaine suivante, passe un entretien, négocie un préavis et devient chauffeur de camion publicitaire pendant quelques mois, le temps de voir ce qu'il va faire. Il se débrouille pour aller essentiellement en montagne, du mardi au samedi, tranquille, dans son camion. Une transition bienvenue. Seul, Gaël continue à cogiter sur son avenir. Il a déjà pensé à travailler dans le social. Il est aujourd'hui éducateur spécialisé. Sans bac, ça paraissait compliqué. Au début, ça lui allait très bien de bosser à 20 ans. Là, il veut autre chose, un boulot qui ait du sens. Il remet tout en question. Il a envie d'une continuité suite à son voyage. Pas envie que ça fasse un flop. Finalement, les choses s'enchaînent. Gaël se renseigne sur le métier d'éduc. Éducateur, il le devient juste après les camions, sur un poste de remplaçant. Et de là, il enchaîne poste, formation, école d'éduc en 2002, après une équivalence de bac. Gaël est toujours éducateur aujourd'hui, à l'approche de ses 50 ans. L'envie de voyage, elle, est toujours là. Pendant une quinzaine d'années, Gaël voyage beaucoup. À chaque fois, avec le souhait de se prendre une claque. Et puis c'est vrai qu'il avait commencé fort. Les choses étaient devenues possibles. Haïti, il est content de l'avoir fait seul. C'était son voyage initiatique. Après, il part avec d'autres. Il a arrêté de se dire que ça n'était pas pour lui. Il a pris confiance. Il a changé physiquement, ce qui lui a donné envie de se mettre au sport. Ce voyage a ouvert beaucoup de portes à Gaël. C'est le moment de demander à Gaël comment il voit son rapport au monde actuel. Silence. Lorsque je précise qu'on n'est pas obligé d'être dans le négatif, Gaël grimace puis se met à rire, jaune peut-être. Il dit « Je trouve ça compliqué. Je suis père de 3 enfants et on a 4 enfants à la maison. Transmettre des valeurs vraiment humaines, ce que je veux, c'est compliqué dans ce monde. Je suis très inquiet. Très inquiet. J'ai fait beaucoup de voyages en Algérie, en Inde, des pays où tu te dis « Ouais, il y a quelques années, on pouvait encore y aller. Maintenant, j'ai l'impression que ça se ferme de plus en plus, qu'il y a plein de pays où on ne peut plus aller, tant les rapports sont compliqués, avec les guerres, l'impression que ça se radicalise de partout. J'arrive pas à me décrocher de la géopolitique. » Ça me fait peur, mais je me sens en devoir de suivre ce qui se passe. Pour moi, c'est important, même si je trouve ça affolant. Quand je regarde à une échelle nationale, les rapports entre les gens, je trouve ça alarmant. Au boulot, avec les ados, c'est encore une autre préoccupation.
Je les trouve plutôt ouverts, mais je suis totalement inquiet concernant l'extrême droite et la droite dure, qui pour moi est très extrémiste, inquiet pour le manque d'humanité de façon générale dans les rapports sociaux. Les ados sont plutôt ouverts et humains. Par contre, ce qui m'inquiète, c'est leur éducation, leur culture. Je vois ça avec les jeunes en difficulté. Ils se forment essentiellement par TikTok. C'est souvent le seul média qu'ils ont. Ils n'ont aucun recul dessus, aucun sens critique. Et c'est très difficile de ramener tout le temps ça. Développer leur sens critique, leur amener autre chose. C'est dur, c'est plutôt flippant. Je suis inquiet pour l'état du monde de façon générale, pour les rapports sociaux et pour ce dans quoi nos enfants évoluent aujourd'hui. Les IA, moi ça m'inquiète beaucoup. C'est vraiment pas drôle tout ça. Même s'il y a plein de belles choses par ailleurs, il y a toujours des gens merveilleux, des jeunes merveilleux et pleins d'idées. Sur quoi veux-tu mettre douceur et tendresse aujourd'hui, Gaëlle ? Sur les rapports humains. S'il pouvait y avoir un peu plus de douceur, d'empathie entre les gens, de compréhension des situations, arrêter de chercher qui mérite quoi, qu'on soit tous à égalité, la solidarité quoi. S'il pouvait y avoir un peu plus de solidarité, qu'est-ce que ça serait chouette. Ça serait quand même un monde beaucoup plus doux. Les mots que Gaëlle nous donne, les voici. Vivant, solidarité, entraide, partage, bienveillance. Et puis, même s'il a parfois l'impression de l'oublier, l'humour. C'est important de rire. Ça lui manque un peu, même s'il en a beaucoup en famille du rire. Mais dans la rue, dans le bus, dans les rapports sociaux, c'est pas toujours gagné. Pour finir, ça donne envie à Gaëlle de raconter une anecdote drôle, justement, sur son voyage en Haïti. Il pense au transport, au voyage en bus. Quand tu te retrouves assis et qu'on te passe un enfant, que tu installes sur ta cuisse gauche, alors que ton autre jambe est à moitié coincée sous une caisse pleine de poules, des situations complètement insolites, qui sont parfois vraiment drôles. À prendre un fou rire. Et eux, les Haïtiens, voyant le blanc entre les poules et le gamin, gagné par le fou rire, ils se mettent à rigoler aussi. Et c'est un petit moment de légèreté et de franche rigolade. Pour rire, une autre anecdote. À la maison, ce matin, on parlait avec mon fils. Hier, sa mère lui a coupé les cheveux à la tondeuse et elle n'a pas eu le temps de finir complètement. Il faudra reprendre un peu. Ça m'a rappelé Haïti. Là-bas, dans la famille, avec les incessantes coupures d'électricité, je me rappelle une fois un gars qui avait les cheveux un peu longs. Il avait juste tendu un côté quand le courant s'est coupé. C'était drôle. Tu aurais vu sa bouille. Pour la remise en question des évidences, pour le voyage initiatique, pour les enfants et pour les morts, pour la musique et pour la rigolade, merci à toi, Gaëlle.

0: Salut à toutes et tous, c'est Joël. J'espère que vous avez apprécié cette première saison 2025 de Visages tendres. Tous ces visages tendres qui vous ont raconté leurs récits, j'espère que vous les avez aimés, que vous en avez été touchés. Pour ma part, j'ai été complètement traversée par tout ce qui s'est passé là. Merci beaucoup à vous toutes et tous qui avez témoigné, qui avez apporté votre regard, votre visage tendre, et à vous, les visages tendres qui êtes à l'écoute de la radio. Ça a été magique. Avec une envie de départ, celle de donner voix à celles et ceux qui n'ont pas forcément envie de s'exposer, de parler au micro, pour partager des bouts de vie. Des vies à la fois singulières et universelles. Ces personnes ont dit oui dès les premières sollicitations. Elles ont été là pour raconter, pour relire et pour dire encore « c'est ok ». Merci de votre confiance et des bons moments passés ensemble. Auditrices et auditeurs, Radio d'ici et moi-même restons à votre écoute. Vous pouvez nous envoyer des commentaires, des messages, des retours d'écoute. 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Nous vous lirons avec grand plaisir. 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Que le passage de l'an vous soit propice, douceur et tendresse. 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Bye.
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1: Bienvenue au Labo des Savoirs, l'émission activatrice de Synapse. Nous sommes heureux de vous retrouver pour un nouvel épisode de nos explorations scientifiques. Pour vous présenter l'émission ce soir, Mathilde Robert et Anna Tuentran. Bonsoir Mathilde.
2: Bonsoir Anna. Elmore, Tenaille, Thor et Cisaille, elle vous rappelle le danger et accompagne les derniers instants. On la supporte, on la subit, on la combat aussi. Ce soir, nous allons essayer de la comprendre. Elle, c'est la douleur et le Labo des Savoirs lui accorde cette émission.
1: Intrigante douleur. André Malraux écrivait « Si la mort n'est pas une chose sérieuse, la douleur, oui. » Tâchons alors d'y voir plus clair. Ce soir, la science et la médecine sont à l'écoute de celle qui fait si mal, cette terrible compagne du monde des vivants, la douleur.
2: Au sommaire de cette émission, la douleur, ou les douleurs. Ce soir, nous nous concentrons sur la douleur du corps, mais nous n'oublions pas les autres, celles du cœur ou de l'esprit. Qu'est-ce que la douleur? Un signal nerveux, certes, mais pourquoi existe-t-elle? À quoi cela sert-il de souffrir? Explication avec la neurobiologie et retour sur les origines du mal.
1: Il existe tout un panel de douleurs. L'une d'elles est peut-être la plus cruelle, si forte et présente qu'on peut la considérer comme une maladie à part entière. Il s'agit de la douleur chronique rebelle. Nous tâchons ce soir de la définir.
2: Soigner, apaiser, guérir, à l'évidence, la médecine n'ignore pas la douleur. Les scientifiques non plus. Et son traitement progresse. Découvrez l'arsenal du corps médical.
1: La douleur est une spécialité médicale particulière. Rencontrez ce soir les médecins de la douleur et une équipe d'experts qui aident les soignants à mieux gérer la douleur de leurs patients.
2: La douleur accompagne l'existence. Elle vient après l'effort, la fatigue, le travail. Pour les médecins, s'il faut comprendre la douleur, il faut peut-être davantage écouter ceux qui la ressentent. Le Labo des Savoirs est allé en consultation dans un service du CHU de Nantes dédié aux douleurs d'origine professionnelle. La douleur, il faut d'abord en parler.
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1: En studio avec nous, le docteur Julien Nizard. Bonsoir Julien Nizard et merci de nous accompagner tout au long de cette émission.
3: Bonsoir.
1: Vous êtes médecin praticien hospitalier, rhumatologue, vous êtes professeur à l'Université de Nantes, vous coordonnez les actions du Centre Douleur, Éthique et Soins Palliatifs au CHU de Nantes. Vous y dirigez l'équipe du Centre d'évaluation et de traitement de la douleur, une structure de lutte contre la douleur chronique rebelle.
2: Julien Nizard, vous êtes donc médecin algologue. Algos, en grec, ça veut dire la douleur. Comment peut-on définir la douleur?
3: Alors la douleur, c'est un phénomène mixte. C'est à la fois un phénomène sensoriel, c'est-à-dire qu'on perçoit une douleur qui est véhiculée par des fibres nerveuses. C'est aussi une expérience émotionnelle, comme vous l'avez chacun d'entre vous ressenti. Et c'est donc sur cette double base qu'on va travailler sur la prise en charge de la douleur, ne pas se limiter à des aspects sensoriels.
1: Pouvez-vous nous parler spécifiquement de l'algologie, cette branche de la médecine consacrée à la douleur? En quoi est-ce un domaine de compétences si spécifique?
3: Alors vous avez tout à fait raison. L'algologie, c'est avant tout de la médecine de la douleur. Et donc, il s'agit, avant de prendre en charge un douloureux, d'en faire un diagnostic précis. Et donc, il est apparu nécessaire, depuis quelques années, en gros à la fin des années 70, de créer des structures douleur, d'abord aux États-Unis, puis en France et dans le reste du monde. Il ne s'agit pas de prendre en charge toutes les personnes qui ont une douleur. Il s'agit, dans le cadre de l'algologie, de ne prendre en charge que les patients qui ont des douleurs rebelles.
1: Vous parlez de douleurs rebelles. Qu'est-ce que ça signifie exactement? Vous parlez aussi de douleurs chroniques?
3: Alors effectivement, de façon très schématique, il y a deux grands types de douleurs. Les douleurs aiguës, qu'on va retrouver par exemple après un accouchement ou pendant un accouchement, après une fracture, lors d'une appendicite. Ce sont des douleurs qui, par définition, vont céder, notamment après le traitement de la cause, assez rapidement. Et puis, les douleurs chroniques qui vont durer, souvent malgré le traitement de la cause, plusieurs mois. La définition de la douleur chronique, c'est plus de 3 à 6 mois. Et rebelles lorsqu'elles sont rebelles aux thérapeutiques habituelles. Et c'est dans ce cas-là qu'on fait appel à la médecine de la douleur.
2: Définir la douleur, partager ses expériences douloureuses. Anna, c'est ce que tu as demandé à quelques personnes que tu as pu croiser avec ton micro. Illustration sur la douleur recueillie sur le vif, on écoute tout de suite.
4: Lève-toi, c'est décidé, laisse-moi te remplacer, je vais prendre ta douleur.
1: Si je vous dis douleur, vous pensez à quoi?
5: La douleur, c'est un sentiment, quelque chose qui fait mal, c'est désagréable.
6: On va dire que à la base, chimiquement, c'est un stimulus nerveux.
7: C'est une information physique qui est transmise au cerveau. La souffrance, la douleur physique.
8: Ce que je trouve qui fait vraiment mal, la douleur du cœur, je dirais.
7: Aïe, ouïe, ouïe.
9: Il y a pas mal de choses quand même chez la femme déjà au niveau douleur.
10: La douleur c'est large, hein. C'est la douleur du cœur, la douleur physique, morale.
11: Peur, terrible, douleur, si horreur.
5: Finalement la douleur elle peut être aussi sentimentale et physique, ouais.
6: C'est aussi un mal nécessaire, quelque chose qui nous permet de savoir qu'une partie de notre corps ne fonctionne pas ou est menacée, en danger.
12: Aïe, ouïe. Pour vous, quelle a été votre plus grosse douleur?
7: Quand on m'a arraché les dents de sagesse. Voilà.
13: Quand je me suis fait opérer une fois.
6: Disons que c'était une douleur généralisée, c'était pas localisé, donc c'est assez surprenant.
13: Et après le réveil, ça fait mal.
1: Vous aviez des remèdes contre la douleur, ce serait quoi?
12: Le rire.
6: Le repos. Détourner l'attention.
13: Oublier et puis soigner avec des plantes douces dans son jardin.
14: Le seul remède que j'ai trouvé, moi, c'est le temps. Le temps a guéri mes douleurs jusque-là.
10: On a vraiment très très mal, ce qui m'est déjà arrivé, crier très très fort.
12: Aïe !
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2: Julien Nizard, la douleur, c'est quelque chose de personnel, c'est extrêmement subjectif. Il y a d'un côté les sensations et de l'autre les émotions des personnes, des patients. Comment prenez-vous en charge toutes ces questions ? Comment faire la part des choses ?
3: Mais justement, par une approche subjective, centrée sur le sujet. C'est-à-dire qu'avec le même traumatisme, la même fracture, deux personnes ne vont pas avoir le même ressenti. Et ce qui compte, ce n'est pas ce qui se passe au niveau des fibres nerveuses, c'est le ressenti d'un patient à un moment donné, avec une douleur donnée. Donc c'est vrai qu'avec des échelles, on peut avoir une impression que c'est un phénomène objectif, or c'est avant tout un phénomène subjectif. On ressent une douleur avec toutes les composantes qui ont été citées par ceux que vous avez interrogés dans ce micro-trottoir. C'est l'expérience subjective qui va être traduite par une photo, un instantané, qui est exprimée par une échelle. Mais cette échelle qui est unidimensionnelle, hein, un chiffre entre 0 et 10, n'est qu'un reflet, hein, d'un phénomène beaucoup plus complexe.
1: Comment vous faites pour différencier la douleur de l'anxiété, par exemple, du patient ?
3: Alors, c'est une très bonne question. Lorsque vous avez une douleur aiguë, hein, lorsque vous tombez en vélo, et ou est-ce que vous, si vous faites mordre par un serpent, le phénomène anxieux va accompagner la douleur et l'amplifier. Et donc c'est fondamental, lorsque vous prenez en charge un douloureux aigu, hein, qui un accident de la voie publique par exemple, de prendre en charge l'anxiété, parce que l'anxiété majore la douleur, et à l'inverse, le fait de prendre en charge l'anxiété va diminuer le ressenti douloureux. De la même façon, lorsque vous avez une douleur chronique, il y a très souvent, peut-être dans la moitié des cas, des phénomènes dépressifs qui apparaissent, hein, qui vont majorer le ressenti douloureux. Et si vous prenez en charge, en inverse, les phénomènes dépressifs, ça va améliorer le ressenti douloureux.
1: La douleur, et si elle n'existait pas, à quoi ressemble une vie sans souffrance ? Est-ce si souhaitable ? Évidemment, non. Il est indispensable de pouvoir compter sur la douleur pour transmettre les ras-le-bol de notre organisme. Pourquoi la douleur ? C'est une question qui intéresse les scientifiques. Mathilde, tu as rencontré Marie-France Gardao, neurobiologiste à l'Université de Nantes. Voici un éclairage sur les origines du mal et sa nécessité.
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15: La douleur a un rôle, je dirais en premier abord, de protection. Si par exemple je pose ma main sur une surface brûlante, immédiatement j'aurai un réflexe pour éviter les brûlures. Si je pince ma main dans une porte, également j'aurai un retrait, un réflexe pour éviter donc la lésion des tissus. Donc c'est un mécanisme de protection, mais qui n'est pas infaillible. Par exemple, vous exposez longuement au soleil, eh bien vous ne ressentirez de brûlure qu'à partir du moment où les tissus seront déjà atteints. Vous pouvez être exposé à des radiations ionisantes qui sont préjudiciables pour les tissus, mais qui n'entraîneront pas de douleur. Donc ça n'est pas quelque chose d'infaillible.
2: Par quel moyen physiologique l'organisme détecte-t-il la douleur ?
15: Les stimuli qui engendrent la douleur, qu'il s'agisse de stimuli mécaniques, piqûres, coups, pincements, brûlures ou chimiques, eh bien, sont perçus par des terminaisons nerveuses spécialisées qu'on appelle les récepteurs à la douleur, les nocicepteurs, pour employer un mot plus savant, et ces terminaison nerveuse, donc envoie un message au cerveau et ceci va engendrer des réactions, on va dire motrices, des mouvements réflexe va engendrer donc parfois de l'anxiété, de la crainte, va entraîner des modifications au niveau du rythme respiratoire, du rythme cardiaque, des modifications même endocriniennes, donc un nombre important de réactions. Quand on parle de douleur, il y a un mécanisme fondamental qui est la réception de l'information, la conduction du message au niveau du cerveau, et les voies qui transportent la douleur sont extrêmement complexes parce que plus que tout autre système sensoriel, dans la douleur, le psychisme, l'émotion joue un rôle très très important. D'ailleurs, il peut y avoir douleur sans blessure, hein, et blessure sans douleur. C'est-à-dire que les récepteurs à la douleur peuvent être actifs de manière continue. La douleur peut aller et venir, être intermittente, et parfois on n'enregistre rien, il n'y a pas du tout d'activité au niveau des récepteurs, et pourtant l'individu souffre. Donc, en règle générale, lésion, blessure égale nociception et douleur, mais parfois il peut y avoir douleur sans nociception. Donc c'est quelque chose d'extrêmement complexe où intervient donc l'attention qu'on porte à la douleur, où intervient l'émotion, l'affectif, en raison de cette complexité d'intégration de ces messages au niveau du cerveau.
1: Quelle est l'importance de l'attention justement dans la perception de la douleur ?
15: Eh bien, l'attention peut diminuer le ressenti douloureux. Par exemple, on va présenter à un sujet deux stimuli en même temps, savoir un son, et on va lui appliquer une stimulation thermique douloureuse. Et on va lui dire que le niveau sonore comme l'intensité du stimulus thermique vont évoluer. Ça sera au sujet de dire quand ces stimuli vont évoluer. Mais on va lui donner pour consigne soit de focaliser son attention sur le son, et en même temps, on va lui appliquer des stimulations thermiques de plus en plus intense, jusqu'à un certain niveau, bien sûr. Hein. Mais on va s'apercevoir que s'il fait attention au son, il ne ressentira plus ces modifications d'intensité au niveau du stimulus thermique, et les centres qui vont recueillir le message ne vont pas avoir une activité augmentée. Par contre, si le sujet fait attention au stimuli thermique, eh bien, à ce moment-là, il va, pour la même intensité, percevoir beaucoup plus donc le stimulus douloureux.
1: Sommes-nous tous égaux face à la douleur ?
15: On n'est vraiment pas tous égaux, puisqu'on peut même mesurer, en appliquant par exemple au niveau de la peau, un stimulus qui engendre une douleur thermique, une température supérieure à 48 degrés, et pour différents individus au même niveau. Et quand on enregistre l'activité des centres nerveux qui répondent à ce message, on s'aperçoit qu'il est cette activité est plus ou moins importante, et elle est d'autant plus importante que les sujets ressentent plus intensément la douleur. Donc le même stimulus n'engendre pas forcément le même ressenti et n'est pas enregistré de la même manière au niveau du cerveau.
1: Et existe-t-il des pathologies liées à la douleur ?
15: Oui, il existe des pathologies, ce qu'on appelle la symbolie, c'est-à-dire une non-reconnaissance de la douleur qui est due à des lésions au niveau du cortex cérébral. Et puis, vous avez ce qu'on appelle l'insensibilité incongénitale à la douleur, qui est présente dès la naissance et qui est due, là, à, par exemple, à des mutations concernant certains gènes, et qui fait que le message nerveux n'est pas correctement envoyé, ou ça peut être aussi également la libération de substances qui inhibe plus ou moins la douleur, ce qu'on appelle les morphines du cerveau. Donc il y a différentes causes, mais c'est on peut dire qu'une vie sans douleur est une vie de misère, puisque la douleur est une protection. Et ces enfants, par exemple, vont se brûler, vont se piquer, vont également effectuer des mouvements au-delà des limites que supportent les articulations. Donc il y aura des déformations également. Donc c'est une vie très très difficile. Il faut qu'il fasse attention à tout, qu'il soit surveillé. Il se morde bien sûr la langue, l'intérieur des joues, etc.
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2: On comprend dans cet entretien que la douleur est un mal nécessaire, un comportement d'adaptation qui permet au corps de se protéger. Julien Nizard, à partir de quel moment juge-t-on que la douleur est déréglée, qu'elle n'assure plus ses fonctions de protection?
3: Alors d'abord, je voudrais dire que j'ai trouvé très intéressant beaucoup de points soulignés par Marie-France Gardao. Et ce qu'elle a dit sur l'insensibilité congénitale à la douleur, par exemple, s'applique tout à fait aux personnes qui ont des neuropathies, particulièrement dans la neuropathie diabétique qui est très fréquente et qui entraîne les mêmes conséquences. Lorsqu'on a une neuropathie diabétique sévère, on ne sent plus la douleur au niveau des pieds et on encourt des lésions. Lorsqu'on marche sur un clou, on ne va pas enlever son pied et on a des lésions plus graves. Donc, encore une fois, c'est une manière de souligner que la douleur, à la base, est un phénomène utile. Et pour rebondir sur votre question, elle se dérègle, elle devient inutile lorsqu'elle dure et qu'elle ne remplit plus, du coup, sa fonction d'alarme, mais qu'elle devient une problématique à part entière, une maladie douloureuse avec toutes les conséquences qu'on verra certainement tout à l'heure.
2: Et vous parliez justement de neuropathie, donc vous travaillez précisément sur les neuropathies. Est-ce que vous pouvez nous expliquer qu'est-ce que c'est que ces maladies?
3: Alors, on considère qu'il y a des douleurs qu'on appelle neuropathiques lorsqu'il y a une lésion sur le système nerveux, à quelque niveau que ce soit. Alors, quand on parle de neuropathie diabétique, il va s'agir de lésions au niveau des nerfs périphériques, par exemple les nerfs des jambes, qui vont faire que les patients diabétiques qui ont une neuropathie diabétique vont plus très bien sentir la douleur à ce niveau-là. Mais il peut s'agir aussi d'une lésion au niveau de la moelle épinière, qu'il peut y avoir après un accident. Les blessés médullaires vont pouvoir avoir des douleurs parfois très sévères. Il peut s'agir d'une lésion au niveau cérébral. Comme après un accident vasculaire cérébral, vous avez malheureusement un certain nombre de patients qui ont des douleurs neuropathiques qui peuvent être extrêmement intenses, extrêmement réfractaires.
2: Les chiffres disent que 15 à 25% de la population est touchée par les douleurs chroniques. 15 à 25%, c'est beaucoup ?
3: C'est beaucoup, c'est énorme. C'est une façon de souligner que cette problématique est encore insuffisamment prise en charge correctement. 15 à 25%, dans certaines études, on arrive à des chiffres bien supérieurs, de l'ordre de 40%. Et parmi ces 40%, il y en a à peu près 10% qui sont des douleurs neuropathiques qui sont réputées les plus intenses et les plus difficiles à traiter. Donc, la fréquence qui augmente, bien entendu, avec l'âge, puisque quand vous montez en âge, vous avez de plus en plus de raisons cumulées d'avoir des douleurs. Que ce soit des douleurs dites dégénératives, dans le cadre de l'arthrose par exemple, des douleurs neuropathiques. Et lorsque vous êtes âgé et que vous avez beaucoup de douleurs, c'est d'autant plus difficile à traiter, puisque lorsque vous montez en âge, les traitements médicamenteux sont plus ou moins bien tolérés. Et ça nécessite du coup une prise en charge complexe.
2: D'accord. Et vous parliez de douleurs rebelles. Pourquoi ces douleurs sont-elles si difficiles à traiter ?
3: Alors, on a commencé tout à l'heure par parler des douleurs aiguës, des douleurs chroniques. Oui. Les douleurs chroniques, ce sont des douleurs qui durent. Toutes les douleurs chroniques ne sont pas rebelles. Vous avez des patients qui ont une douleur chronique du genou, par exemple, dans le cadre d'une arthrose, et qui n'ont pas une maladie douloureuse. L'idée de la douleur chronique, c'est de faire le mieux possible avec ces douleurs. Et certaines personnes font très bien. Les douleurs chroniques deviennent une problématique à part entière, une maladie douloureuse et potentiellement rebelle lorsqu'elles s'accompagnent d'un retentissement important sur ce qu'on appelle la qualité de vie des patients. Les patients ne font plus ce qu'ils veulent. Elles deviennent rebelles par définition lorsqu'elles sont rebelles aux thérapeutiques habituelles, c'est-à-dire les médicaments, la kinésithérapie de base. Et dans le cadre des douleurs chroniques rebelles, qui ne représente qu'une proportion modérée de toutes les douleurs chroniques, on va devoir recourir aux structures spécialisées, aux médecins dont on a parlé spécialisés dans la douleur et à des traitements spécifiques.
1: Julien Nizard, comment ces douleurs deviennent-elles rebelles ? À quel moment elles sont rebelles ?
3: Ça, c'est une question complexe. Les douleurs deviennent rebelles lorsque les mécanismes qui visent à les équilibrer dysfonctionnent. Puisqu'en fait, tout à l'heure, ma collègue Gardao parlait de contrôle de la douleur. Et effectivement, chez tout un chacun, il y a des phénomènes douloureux qui montent jusqu'au cerveau. Et il y a aussi des mécanismes très subtils et très efficaces de contrôle de la douleur. C'est-à-dire que lorsque vous avez un signal douloureux, vous avez en même temps des mécanismes de contrôle de l'influx douloureux, sinon on serait tous parasités de façon permanente par des douleurs. Et de façon schématique, ces mécanismes de contrôle de la douleur reposent sur deux grands principes. D'abord, ce qu'on appelle les mécanismes de contrôle segmentaire, c'est-à-dire que au niveau de la moelle épinière, vous allez avoir des fibres qui vont inhiber, hein, filtrer, c'est ce qu'on appelle le gate control, empêcher le passage de l'influx douloureux. Et ces mécanismes reposent principalement sur la stimulation des grosses fibres dites rapides, du tact. C'est la raison pour laquelle, quand vous tomber ou quand un jeune enfant tombe et que sa maman frotte son bras, la raison, en faisant ça, elle va stimuler des fibres qui vont inhiber la douleur. Et c'est aussi le principe de technique ostéopathique, de technique de massage et de l'acupuncture. On va inhiber au niveau de la moelle le passage de l'influx douloureux. On va en tout cas le moduler. Et puis il y a des mécanismes dits suprasegmentaires qui passent donc par les structures supérieures, hein, le cerveau, que ce soit les structures du cortex, hein, le cerveau pensant, ou les structures inférieures, particulièrement au système limbique, hein, qui est impliqué dans les émotions. Et lorsque ces systèmes de contrôle dysfonctionnent, notamment quand les fibres du tact ne sont plus stimulées, par exemple lorsque vous avez affaire à un lombalgique qui ne marche plus ou qui ne bouge plus son corps, il ne va plus stimuler les fibres inhibitrices de la douleur. De façon parallèle, lorsque vous êtes très anxieux, lorsque vous devenez déprimé, lorsque vous ne sécrétez plus les messages, les endorphines naturelles qui vont bloquer le message douloureux, ce qu'on appelle les voies descendantes, inhibitrices de la douleur, qui viennent du cerveau, eh bien, apparaissent les douleurs rebelles. Donc c'est l'équilibre, hein, douleur, modulation, contrôle de la douleur qui dysfonctionne. Et on arrive, à partir de la bille, hein, constituée par la douleur, à une boule de neige, hein, qui est constituée de tous les retentissements qui apparaissent de la douleur, le retentissement physique, le retentissement sur le sommeil, le retentissement sur l'humeur, le retentissement sur la famille, le retentissement professionnel, qui vont majorer l'expérience douloureuse et interagir en cercle vicieux. Et toute la problématique de la prise en charge de la douleur chronique rebelle, ça va être de désamorcer ces différents cercles vicieux et de réguler, de réintroduire cet équilibre entre la perception douloureuse et les mécanismes de contrôle de la douleur.
2: Et vos recherches vous ont conduit vers une technique dont nous allons parler après la pause musicale, la stimulation magnétique transcrânienne. Mais tout de suite, un titre de Danton Hiprom, Give Me Pain. 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
1: Vous êtes toujours au Labo des Savoirs. Ce soir, votre émission scientifique « Comprendre ta douleur » se poursuit avec le docteur Julien Nizard, praticien hospitalier au Centre d'évaluation et de traitement de la douleur au CHU de Nantes.
2: Julien Nizard, vous dirigez l'équipe de recherche « Douleur, neuromodulation et qualité de vie » en travaillant sur la stimulation magnétique transcrânienne répétitive. En juillet 2012, vous publiez dans la revue Nature un article à propos de vos recherches avec le professeur Jean-Paul Nguyen. Vous vous intéressez entre autres à la prise en charge des douleurs neuropathiques avec les techniques de stimulation cérébrale. Donc on a déjà parlé précédemment des douleurs neuropathiques, mais donc vous travaillez tout particulièrement sur la stimulation magnétique transcrânienne répétitive, une technique de stimulation non invasive. Pourquoi cette technique est-elle particulièrement intéressante dans la prise en charge des douleurs neuropathiques ?
3: Alors avant tout, c'est une technique complémentaire. Il faut se méfier dans la prise en charge de la douleur des techniques miracles qui sont souvent annoncées par les médias et très attendues par les patients. On a parlé tout à l'heure de la souffrance, c'est la même chose pour la dépression ou les troubles du sommeil. C'est pas souhaitable, certainement, qu'il y ait un jour une pilule magique qui fasse disparaître et la douleur et les troubles de l'humeur qui sont effectivement consubstantiels, comme on l'a dit, à l'expérience humaine. Donc on sait tous, sans entrer dans une problématique judéo-chrétienne, que l'expérience de la souffrance permet aussi de mieux vivre les expériences heureuses et positives. Bon, ceci étant dit, donc, la stimulation magnétique est une technique parmi d'autres qui s'intègre obligatoirement dans un projet thérapeutique qui est beaucoup plus large. Et lorsqu'on prend en charge un patient douloureux chronique, il faut une approche globale qui repose grosso modo sur quatre grands axes thérapeutiques. Un premier axe, c'est tous les aspects qui sont les mieux connus du public, c'est-à-dire les médicaments, mieux utiliser les médicaments. On l'a vu tout à l'heure avec les personnes qui ont mal à la tête, le fait d'avoir un mésusage des médicaments peut conduire au contraire à majorer les douleurs. Donc tout ce qui est médicaments, techniques, chirurgie de la douleur. Ça, c'est le premier grand axe. Le deuxième grand axe, c'est l'axe qu'on appelle physique, fonctionnel, qui consiste à utiliser à la fois des techniques physiques antalgiques, comme les massages, le chaud, le froid, les électrostimulations transcutanées, etc. Et aussi le réentraînement physique qu'on va utiliser beaucoup, par exemple, chez le lombalgique, qui perd de la masse musculaire et qui se déconditionne à l'effort et du coup qui a mal au moindre effort. Donc, le fait de reprendre une activité physique va être un moyen indirect, à moyen terme, d'avoir moins mal et d'avoir moins de lombalgie. Le troisième grand axe, c'est l'axe psychologique et psychocorporel. Donc, on l'a dit tout à l'heure, la douleur entraîne des conséquences anxieuses, dépressives, des troubles du sommeil. Et donc, il faut avoir une réflexion psychocorporel, c'est la place de la relaxation, de l'hypnose, de la sophrologie, mais aussi psychothérapeutique. Lorsque vous avez une expérience de vie traumatique, lorsque vous avez des carences affectives de l'enfance, ce sont des éléments qui peuvent favoriser plus tard l'apparition de syndromes douloureux. Et lorsque ces phénomènes douloureux chroniques, rebelles apparaissent, vous voyez bien que c'est important d'aller à la source de ces problématiques et de faire un travail psychothérapeutique. Pourquoi j'ai des douleurs chroniques ? Comment faire pour en sortir ? Sinon, la douleur n'est que l'expression d'un malaise plus profond et le symptôme qui remonte à la surface. Et le quatrième grand axe, c'est l'axe social, familial, professionnel. Et on sait bien, par exemple, c'est un peu l'adage traditionnel, le travail c'est la santé, mais c'est vrai, dans la douleur chronique, à condition d'adapter les conditions de travail, que la douleur chronique entraîne très souvent un arrêt de travail prolongé, voire même une mise en invalidité, et qu'il est important de favoriser la réinsertion sociale et professionnelle des patients, ce qui va leur permettre d'aller mieux. La douleur chronique entraîne un isolement, entraîne un arrêt de travail, et à l'inverse, le fait de retrouver des relations sociales, retrouver des relations familiales, retrouver un travail va permettre aux patients de gagner en qualité de vie et d'aller mieux. Donc vous voyez, pour moi c'était un préambule indispensable avant de parler d'une technique, de ne pas laisser imaginer à vos auditeurs qu'il suffit de faire la stimulation magnétique transcrânienne pour ne plus avoir mal nulle part. Donc c'est une technique au sein d'une prise en charge qui est globale Et donc, dans les douleurs neuropathiques en particulier, mais pas seulement, on part du concept qu'on a un peu évoqué tout à l'heure, qui est que les contrôles de la douleur, qui se situent au niveau du cerveau, vont pouvoir être stimulés. On a dit tout à l'heure que les voies de la douleur arrivaient au cerveau et que l'influx douloureux allait à la fois être contrôlé par ce qui se passait au niveau de la moelle, le gate control, le blocage du passage de l'influx douloureux au niveau de la moelle, et aussi par ces voies cérébrales qui vont inhiber la douleur. Quand on va mieux, quand on est plus heureux, quand on est moins anxieux, quand on dort mieux, on va avoir moins de douleur. Donc, il s'agit par cette technique, de façon très simple, comme vous l'avez souligné, avec une technique non-invasive, c'est-à-dire où il n'y a pas d'intervention chirurgicale, il n'y a pas de traumatisme supplémentaire, on va stimuler, grâce à un aimant qui est posé au contact du scalp, au-dessus de la tête, on va stimuler deux principales zones impliquées dans le contrôle de la douleur, qui sont d'un côté ce qu'on appelle le cortex moteur. Ça paraît étonnant de stimuler le cortex moteur pour inhiber la douleur, mais on va le faire à un seuil inférieur au seuil moteur. Il ne s'agit pas de déclencher un mouvement, mais de, par la stimulation du cortex moteur, utiliser les connexions qu'il y a entre ce fameux cortex moteur et les voies de la inhibitrice de la douleur pour limiter donc la perception douloureuse. Et une autre zone qu'on utilise beaucoup et qui est la zone prioritaire des syndromes dépressifs, puisque cette stimulation magnétique transcrânienne est de plus en plus utilisée dans les syndromes dépressifs rebelles, qui est ce qu'on appelle la zone du cortex préfrontal. Le cortex préfrontal est impliqué dans ce qu'on appelle les cognitions, c'est le cerveau pensant. Et lorsqu'on a des douleurs chroniques, très souvent, on considère, on a des cognitions qui peuvent être anormales ou pathologiques, qu'on est nul, qu'on n'arrivera plus à rien, que plus personne ne vous aime. Et donc, on va stimuler ces zones, encore une fois de façon non-invasive, qui sont impliquées dans le ressenti émotionnel de la douleur. Alors, vous citiez tout à l'heure les travaux de notre équipe, qui ne se limitent pas aux techniques non-invasives, mais qui abordent aussi les techniques invasives, parce que dans certains cas, il faut en passer par là. Ça consiste non plus à stimuler des zones de façon externe, mais de le faire de façon interne. On va le faire, par exemple, pour les gens qui ont des lombalgies avec des douleurs sciatiques rebelles. On va mettre une électrode au contact de la moelle épinière. Et dans certaines douleurs neuropathiques rebelles, on va mettre l'électrode toujours au niveau du cortex moteur, mais là, cette fois, on va faire un trou au niveau de la boîte crânienne et on va installer l'électrode directement au contact de la zone en question. Et en général, l'efficacité de cette technique implantée est plus importante que les techniques non-invasives. Mais le grand intérêt des techniques non-invasives, c'est que par définition, il n'y a pas de traumatisme et que par ailleurs, on a montré simplement depuis quelques années que lorsqu'elles sont efficaces, elles sont prédictives de l'efficacité des techniques implantées. Vous voyez, c'est très important parce qu'avant d'implanter une électrode, de mettre une électrode par voie chirurgicale, on s'assure que cette stimulation non-invasive a été efficace, ce qui permet de sélectionner les patients potentiellement répondeurs à un traitement invasif.
2: Est-ce qu'il y a d'autres indications potentielles pour cette technique ?
3: Il y a de nombreuses indications qui se développent et c'est bien compréhensible puisque vous allez dans chaque cas stimuler les zones impliquées dans le contrôle de ces manifestations pathologiques. Et donc, vous allez varier, évidemment, le site de stimulation en fonction de la cible recherchée. Une autre indication plus amusante, qui est utilisée maintenant par les certains traders américains, c'est que lorsque vous stimulez les zones de l'attention et de la concentration, voire même de impliquer dans certains aspects de l'intelligence, vous augmentez vos performances. Donc certains traders ont commencé à utiliser à titre personnel une séance de stimulation magnétique avant de prendre les commandes de leur commande bancaire. Je prends quelques volontaires sains parmi vous et je leur fais une stimulation magnétique transcrânienne de zones impliquées dans toutes ces manifestations autour de la concentration et de l'activité cérébrale, je peux augmenter vos capacités dites cognitives, vos résultats, améliorer vos performances.
2: Ça peut aller très loin, ce genre de résultats, justement,
3: Ça peut aller très loin, et comme toujours, lorsqu'on développe des techniques potentiellement très actives, il faut les entourer d'un certain nombre de précautions éthiques et de donner de ce qu'on appelle des guidelines d'utilisation correcte pour pas que ça devienne n'importe quoi. Hein, d'autant que se développent de plus en plus maintenant des appareils encore plus légers, où on s'installe sur un siège qui ressemble à un siège de dentiste, avec un aimant qui fait une quarantaine de centimètres qu'on met au-dessus de la tête, mais apparaissent maintenant des casques qui ressemblent à un casque de vélo pour faire de la stimulation électrique, et que probablement d'ici 5 à 10 ans, vous pourrez acheter dans un magasin spécialisé. Donc effectivement, il faut encadrer ce type de pratique. Et c'est la raison pour laquelle j'ai tant insisté pour que ça se fasse au sein d'une prise en charge complexe, encadrée, et que les patients n'en attendent pas
1: des miracles.
2: Et prendre en charge la douleur, c'est effectivement, en premier lieu, un enjeu dans la formation des personnels soignants. Les nombreux services d'un hôpital comme le CHU de Nantes peuvent compter sur l'équipe du centre douleur pour des conseils ou une expertise. Mais depuis 2005, le centre douleur du CHU s'est doté d'une équipe mobile douleur.
1: À l'exemple de ce qui se fait dans d'autres hôpitaux, cette équipe mobile intervient à la demande des soignants. En 2005, l'équipe mobile, jusqu'ici consacrée aux soins palliatifs, prend pour mission d'accompagner les médecins de tout l'hôpital dans leur formation, leur diagnostic et la prise en charge de la douleur.
2: Dans l'équipe, Claire Cosset, infirmière anesthésiste, et Emmanuel Bougouin-Kuhn, médecin algologue, Guillaume Mézière l'a rencontré.
4: 90% de nos interventions, on intervient dans les 24 heures déjà pour la première fois. Et la deuxième fois, on intervient dans les 48 à 72 heures. On réévalue assez vite derrière.
5: Moi, je suis le docteur Bougouin-Kuhn, je suis médecin algologue, médecin de la douleur, et donc je suis en charge de l'équipe mobile douleur au sein du CHU de Nantes. L'objectif d'une équipe mobile, c'est d'aller directement au contact des services et donc auprès des soignants et auprès des patients pour répondre à des besoins spécifiques de prise en charge de la douleur, que ça soit à la demande directe du patient ou à la demande des soignants. Ils font appel quand ils sont en difficulté pour prendre en charge une symptomatologie douloureuse d'un patient. Alors ça peut être sur une douleur continue, mais ça peut être simplement lié à un soin. Donc c'est là où on va intervenir sur l'expertise lors d'un soin. Ça peut être la proposition d'une thérapeutique spécifique et puis du coup l'adaptation au moment du soin. Alors c'est soit une adaptation classique médicamenteuse, mais ça peut être le soignant qui est en difficulté pour utiliser une technique soit par méconnaissance et absence de formation. Et dans ces cas-là, il va demander notre aide pour qu'on puisse le former sur le terrain à l'usage de cette technique-là. Donc là, on se déplace dans le service, on fait une analyse de la situation, on évalue la douleur du patient, on rencontre d'abord le patient spécifiquement, on rencontre après les soignants après avoir fait l'évaluation du patient, et là, avec les soignants, on va discuter de ce qu'on peut proposer au patient. On est dans la proposition, c'est-à-dire qu'on ne se supplée pas à l'équipe en place. L'objectif est vraiment d'apporter une expertise, expliquer aux soignants pourquoi ça serait intéressant d'adapter d'une façon, et du coup, que le soignant puisse après s'approprier les choses, et la fois suivante pour un autre patient type, puisse initier ce qu'on avait proposé la première fois. Soit ils ont besoin d'une formation globale à la prise en charge, et dans ces cas-là, on va intervenir via le cadre soignant du service pour proposer, sur un temps donné, en fait, un jour, un temps de formation. Soit ça va être sur une technique particulière, ça va être par exemple le méopa, l'utilisation du Calinox, c'est un gaz en fait qui permet effectivement d'améliorer la symptomatologie douloureuse du patient lors d'un soin. Sauf que ça, il faut savoir s'en servir, et donc du coup, on va montrer la technique, on va montrer les indications, les contre-indications, les précautions d'emploi, etc. Aujourd'hui, dans toutes les formations initiales, que ça soit dans les formations médicales ou paramédicales, maintenant on a un module qui est dévolu à la douleur, donc ils ont une formation, mais c'est pas forcément le cas de ceux qui sont en fin de carrière, qu'ils n'ont pas eu initialement. Donc déjà, effectivement, il y avait une absence de formation, en tout cas initiale. Après, ils peuvent avoir bénéficié d'une formation continue, mais encore que, il faut qu'ils aient eu la pratique. Si on prend l'exemple de l'utilisation d'une pompe à morphine, ce qu'on appelle les PCA, s'ils n'ont pas la pratique et qu'ils ont peut utiliser et qu'ils n'ont pas eu la formation initiale, forcément qu'ils vont être en difficulté pour la mettre en place auprès d'un patient. Il y a beaucoup de demandes. Après, c'est vrai que maintenant, néanmoins, heureusement, les choses progressent, les soignants sont de plus en plus formés, donc ils initient les choses, ils ne laissent pas le patient dans sa douleur et ils proposent des techniques ou une adaptation des médicaments, mais ils nous appellent quand même quand ils sont en difficulté au-delà de ça, quoi, au-delà de l'adaptation initiale.
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1: Julien Nizer, je rappelle que vous êtes professeur à l'Université de Nantes sur le sujet de la douleur. Le docteur Emmanuel Bougouin-Cune a beaucoup parlé des modules douleurs désormais présents dans la formation initiale des médecins. Qu'est-ce que vous pouvez dire aujourd'hui de la formation d'une part des étudiants et puis la formation continue des médecins?
3: Alors effectivement, c'est deux problématiques tout à fait distinctes. C'est un enjeu majeur de la prise en charge de la douleur, comme l'a souligné ma collègue Emmanuel Cune. Pour bien prendre en charge un patient, faut y comprendre quelque chose, il faut avoir été bien formé. Alors, du côté de la formation initiale, il faut savoir que cette formation, malheureusement ou heureusement, est très récente. Hein, c'est-à-dire qu'elle a été introduite en 2002. C'est-à-dire que tous les jeunes médecins avant 2002, moi le premier, n'avaient eu aucun enseignement spécifique à la prise en charge du patient douloureux. Si on prend l'exemple des études de kinésithérapie, à proprement parler, le module douleur a été introduit il y a 3 ans. Et donc, auparavant, les kinésithérapeutes, dont plus de la moitié des patients sont des douleurs chroniques, ne savaient qu'avaient, par exemple, un item, comment prendre en charge une sciatique, et non pas un patient douloureux avec une sciatique chronique. Donc ça, c'est une évolution majeure, puisque la formation initiale est capitale. Et on voit qu'effectivement, les comportements changent. On a parlé tout à l'heure des abus médicamenteux. Les médecins, auparavant, comme pour une insomnie, avaient comme, pratiquement comme seule réponse un patient douloureux, le fait de distribuer les médicaments. Et lorsque le patient avait les mauvais médicaments ou n'avait pas accès aux thérapeutiques non médicamenteuses de la douleur, il était entretenu dans sa douleur. Donc formation initiale, c'est capital. Ça date d'il y a une dizaine d'années. C'est maintenant les jeunes médecins, les jeunes infirmières, kinésithérapeutes, ostéopathes, sages-femmes, dentistes, etc. Donc l'identification d'un module prise en charge du patient douloureux qui prend en compte tout ce dont on a parlé tout à l'heure, c'est-à-dire le diagnostic adapté, l'évaluation de sa douleur, les concepts de douleur aiguë, chronique, ce qu'on appelle aussi le contrat de soins, parce que lorsqu'on est en face d'un patient douloureux, chronique, il faut se mettre bien d'accord sur ce qu'il peut attendre de sa prise en charge ou pas. Donc on se met d'accord sur ces aspects de contrat, et ce contrat, c'est un engagement mutuel des soignants à faire en sorte que le patient aille mieux, mais aussi du patient à se mobiliser pour aller mieux. Vous voyez pourquoi j'ai dit à quel point tout à l'heure les médicaments ou la stimulation magnétique n'étaient pas une fin en soi. Il faut que le patient se mobilise, il faut qu'il apprenne à mieux utiliser ses médicaments, il faut qu'il comprenne à quel point son investissement personnel dans un entretien physique, dans la recherche d'un emploi, vont être capitaux et beaucoup plus importants que la prise de médicaments dans son devenir. La formation comprend aussi tous ces aspects de thérapeutique médicamenteuse et non médicamenteuse. J'en ai parlé tout à l'heure, les massages, l'acupuncture, l'ostéopathie, la relaxation, la sophrologie, l'hypnose, les aspects socio-professionnels. Et puis aussi, elle prend en considération les différents types de patients douloureux qui nécessitent une approche spécifique. La douleur de l'enfant, la douleur de la personne âgée, la douleur du sujet handicapé, la douleur du patient en santé mentale. Si on a une approche uniciste qui ne prend pas en considération ces aspects particuliers, on a une prise en charge inadaptée.
2: Lorsqu'on s'intéresse à la douleur du nouveau-né, par exemple, comment peuvent faire les médecins ou même les parents pour évaluer leur douleur?
3: Il y a des grilles d'évaluation spécifiques. Et chez l'enfant, on va utiliser, comme chez la personne âgée non communicante, une personne démente, des échelles qu'on appelle d'hétéroévaluation. C'est-à-dire, ce sont les soignants qui vont, ou les parents, qui, sur des bases d'expression d'un certain nombre de phénomènes, ça peut être la crispation des mains ou du visage, les cris, les pleurs, lorsqu'on mobilise le patient ou le nourrisson, est-ce qu'il grimace? Et on a des grilles qui sont un reflet, donc moins bon que si c'était le sujet lui-même qui l'exprimait, mais comme dans le cas du nourrisson, on n'a pas le choix.
1: Vous parlez beaucoup d'hypnose, d'acupuncture. Est-ce que tous les médecins ont envie de travailler dans une globalité comme ça?
3: Alors, vous avez raison, ça c'est un point capital. Il se trouve que puisque vous parlez des médecines qu'on appelle complémentaires, c'est-à-dire l'hypnose, l'acupuncture, la médecine manuelle ostéopathie, ça fait l'objet d'une attention particulière, sous la pression d'ailleurs des usagers et des patients, qui sont très demandeurs de ces approches, et maintenant ça commence à intégrer les enseignements des facultés de médecine. Et dans le cadre du module douleur et médecine palliative dont je m'occupe à la faculté de médecine, on a introduit ces thérapeutiques complémentaires à l'enseignement, puisqu'il s'agit d'enlever ce clivage entre d'un côté la médecine traditionnelle, les médicaments, etc., et les approches complémentaires, puisque un patient Si vous repreniez votre micro-trottoir tout à l'heure, vous verriez que les patients sont très intéressés et très demandeurs, et que c'est absurde que de ne pas prendre en considération ces thérapeutiques qui peuvent être très utiles et qui, par définition, la plupart du temps, ne sont pas invasives.
1: Donc former, écouter, dialoguer. La dernière partie de cette émission avec l'exemple d'une consultation. Julia Seuzet a rencontré Dominique Tripodi, médecin au CHU de Nantes, praticien au service des pathologies professionnelles. Dominique Tripodi est médecin du travail pour le personnel du CHU, mais il accueille aussi des patients de l'extérieur envoyés à lui par ses confrères en milieu professionnel. Reportage sur un médecin au travail.
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6: Au CHU de Nantes, salariés et professionnels peuvent rencontrer des médecins de diverses disciplines. Le service de médecine du travail et des risques professionnels revêt plusieurs casquettes. D'un côté, l'exploration des pathologies professionnelles à l'intention des salariés du département. De l'autre, la médecine du travail pour le personnel hospitalier.
7: Alors, vous voyez, en relisant votre dossier, il y a des questions qui me sont venues. Vous avez repris le travail, alors ?
6: Oui.
7: Alors, c'était quand ?
6: Dominique Tripodi est le chef de ce service qui accueille des travailleurs exposés aux gestes répétitifs du travail. Charges lourdes, déplacements longs, mouvements contraints, le travail et ses cadences sont source de souffrances physiques. Cependant, Dominique Tripodi ne veut pas établir de lien direct entre douleur et travail. Si les maladies professionnelles sont regroupées dans des tableaux du Code de la Sécurité sociale, dans la pratique, pour Dominique Tripodi, le travail n'est pas un facteur isolé. Stress, hygiène de vie et autres facteurs se mêlent.
7: Les patients viennent avec leurs douleurs adressées par leur médecin traitant ou un spécialiste ou un médecin du travail. L'objet de cette consultation, c'est d'abord de comprendre les mécanismes de la douleur. Deuxièmement, les expliquer aux patients. Et troisièmement, agir sur deux axes. Le travail, le retour à l'emploi, ou quel levier articuler, et le réentraînement à l'effort. Donc ici, si vous voulez, c'est la consultation de dermatologie, aussi à l'ergo. Alors vous voyez, on reçoit les patients, on fait des évaluations du risque chimique, là par contre. Vous voyez, il y a des batteries de tests allergo par métier. Hein, tout est classé. Vous voyez, produits chaussures, résine, colorants, boulanger. Et donc là, ce sont des personnes qui viennent pour des problèmes de dermatose des mains, souvent, au contact de produits chimiques. Il y a une consultation aussi, il faut savoir, sur la souffrance au travail. Donc, on a un psychiatre spécialisé donc dans l'aptitude au travail et puis souffrance psychologique. On a un médecin consulte sur l'allergologie, la toxicologie. On a un attaché aussi d'ORL pour les surdités professionnelles. Et moi donc je travaille sur les TMS, les lombalgies chroniques et l'aide au maintien dans l'emploi. Déjà, d'emblée pour moi ici, au départ, quand quelqu'un vient face à une douleur, c'est premièrement savoir de quel type de douleur il s'agit. Est-ce que c'est une douleur qui est liée à l'effort mécanique, c'est la personne qui travaille qui a mal, la personne qui fait du sport qui a mal, ou est-ce que c'est une douleur d'origine plutôt inflammatoire ? Parce qu'on a attrapé une maladie immunologique comme une polyarthrite rhumatoïde. C'est des maladies avec des inflammations, des articulations, la spondylarthrite ankylosante, maladie qui touche le dos. Et là, c'est une orientation vers la rhumatologue. Autre chose que je dois déterminer d'emblée, c'est est-ce qu'il n'y a pas, face à cette douleur, une indication opératoire ? Parce qu'imaginons que c'est un mal de dos. Ça ne sert à rien d'envoyer chez le rhumatologue, de proposer des séances de kinésithérapie, ce serait même une erreur, c'est la vie chirurgicale. Donc, cette consultation, elle est un petit peu au centre de plusieurs systèmes de prise en charge de la douleur. Ok. Alors, je vais faire un petit examen clinique, maintenant, si vous voulez bien. Prendre la tension. Je consulte, vous voyez, je reçois les patients qui ont des problèmes de douleur chronique. Donc, je commence toujours par un rappel anatomique

0: on a ce livre qui peut se lire, on le lit simultanément, vous voyez, au fur et à mesure qu'on avance. Alors, je passe en revue avec la personne localisation de la douleur, on demande toujours ça, très important. L'intensité de la douleur. Un autre point important, la chronologie de la douleur. Est-ce que c'est plutôt le matin au réveil? Est-ce que c'est la nuit? Est-ce que ça augmente dans la journée, pendant le travail ou pas? La description de la douleur, démangeaison, sensation de froid, fourmillement, coup de poignard, picotement, tiraillement étaux, pénétrante, brûlure, décharge électrique. Après, les conséquences de la douleur sur le psychisme. Donc, est-elle angoissante? Est-elle épuisante, énervante, déprimante? Donc elle a une grande difficulté, si vous voulez, quand on a ces patients douloureux qui souffrent du dos ou même des articulations, hein, les épaules, les poignets, c'est de savoir si est-ce que c'est la douleur qui a provoqué la dépression ou est-ce que la douleur est conséquence d'une dépression. Voilà, un truc que je voulais vous demander, c'est... On l'avait abordé l'autre fois, là, quand même, tout le contexte psychologique. Je vous avais demandé si vous aviez des idées noires,
1: oui.
0: Des idées... Est-ce que vous pleuriez? Est-ce que vous... ou pas?
1: Oui, si, vous m'aviez demandé, mais après...
0: Ouais, et qu'est-ce que vous m'aviez répondu?
1: Que je ne me sentais pas dépressive.
0: Dans ce questionnaire, tout de suite, je vois ces scores de 0 à 6. Là, sur cette partie questionnaire, on est sur le lien entre activité personnelle et douleur. L'activité physique aggrave ma douleur. À l'époque, elle mettait 4, alors que là, on est tombé à 0. Là, déjà, c'est mieux. Votre douleur aujourd'hui est à côté à combien de 0 à 10?
1: 1.
0: D'accord. Régulièrement, donc, je fais le point sur l'évolution de la douleur, donc à 6 mois, 12 mois, 24 mois, sur la reprise ou non du travail. Si la personne n'a pas repris, pourquoi? Quels sont les facteurs aggravants? Si elle a pu reprendre, quels sont les aménagements qui ont été faits ou non? Le lien entre douleur et travail, elle le mettait à 5 sur 6. Là, elle est passée à 4. Donc, ça a un peu baissé. Le travail trop dur pour moi, c'était noté 2 sur 6. Et maintenant, elle a mis 0. Alors, est-ce qu'elle est toujours au même poste? Est-ce qu'elle a changé? C'est vous qui allez nous le dire, madame.
1: Non, je suis toujours au même poste.
0: Au soin palliatif?
1: Mmh.
0: L'aide à la manutention, est-ce que ça existe dans votre service? Je pense que ça existe,
1: oui.
0: Quand même. Vous travaillez en binôme, donc il y a des aides à la manutention aussi, l'aide,
1: oui.
0: Malade,
1: oui.
0: Verticalisateur?
1: Non, ça on n'a pas.
0: Bon.
1: Il y a quand j'arrive à triquer ça.
0: Ouais, mais est-ce que c'est utile? Ça serait utile ou pas?
1: Ça pourrait, oui.
0: Bon, donc ça doit être discuté. Ça, je le mettrai dans mon compte.
1: C'est en cours de discussion.
0: Voilà, avec le médecin du travail et le cadre. Ça, c'est des pressions, faire des projets de service. C'est de faire rentrer dans les projets de service aussi l'accompagnement du personnel. Il n'y a pas que les soins, les médicaments pour les patients et la recherche. Il y a aussi l'accompagnement de son personnel. Ok. Donc j'ai marqué, en conclusion, l'ergonomie du poste, en évolution, le verticalisateur demandé. Vous manutentionnez comme avant?
1: Oui.
0: D'accord.
1: J'ai quand même fait attention, parce que voilà, quand on n'a pas travaillé pendant presque un an, on revient pas comme ça, hop. Comme si tout allait bien. On a aussi la mémoire de la douleur en tête, et du coup, il faut faire... Enfin, voilà. Je pense que c'est surtout ça qui fait peur.
0: Voilà. Donc, je crois qu'on a fait le tour. Hein.
1: Oui.
0: Donc, si vous êtes d'accord, on vous reverra dans 6 mois. Pour m'assurer qu'il n'y a pas eu d'événement autre intercurrent. Voilà.
1: Pas de problème.
0: Donc, je vous libère.
1: Merci.
2: La science, toutes les sciences, le Labo des Savoirs. Julien Nizar, nous approchons de la fin de cette émission. Peut-être que vous auriez un dernier mot sur cet objectif de compréhension de la douleur, au-delà des soins, au-delà des calmants. Du point de vue du patient, est-ce qu'il y a une façon de vivre sa douleur? Un conseil, quelque chose que vous pourriez recommander?
3: Je donnerais deux conseils complémentaires. Le premier, c'est de savoir bien se faire entourer, hein, c'est-à-dire bien choisir ses thérapeutes. C'est-à-dire qu'il faut choisir des thérapeutes bien formés, empathiques, qui prennent le temps, qui font

0: à payer trop cher pour certaines techniques complémentaires. Et ça, quand on a mis en place un réseau de soins, c'est quand même la garantie de s'offrir les possibilités d'aller mieux.
1: Et comment on fait pour savoir si un médecin...
0: Très bonne question. Eh ben, écoutez, faut se renseigner, hein. Il y a le bouche à oreille. Peut-être passer aussi par les structures douleurs quand vraiment on est en questionnement et de recourir, si possible, à des professionnels bien formés. Et ça, c'est disponible, via les réseaux douleurs en particulier. Le deuxième point, c'est d'insister sur le rôle capital du patient lui-même. C'est-à-dire qu'il quitte la position d'être un peu passif, qui se livre à l'autre. Et voyez que quand on se livre à l'autre et que l'autre est en posture de mal répondre, on va pas mieux. Donc, une fois qu'on s'est bien entouré, qu'on comprenne l'importance de s'investir dans la prise en charge, c'est comme quand on veut maigrir, quand on veut reprendre une activité sportive, c'est d'insister sur le rôle capital du patient dans la meilleure gestion de sa douleur. Et en gros, un patient qui s'investit, qui a compris, hein, via l'éducation thérapeutique, tout ce qu'on vient de dire, tout ce qu'on vient de faire, mieux s'investir, c'est avant tout avoir, avant de s'investir, compris ce qu'on a, comment aller mieux, et comment éviter tout ce qui fait qu'on va plus mal. Donc, je vais avoir, moi comme patient, un rôle capital en mettant en place de façon efficace les thérapeutiques qu'on m'a recommandées. Si on prend l'exemple de la relaxation chez le patient qui a des maux de tête, on sait que c'est une technique qui marche. Encore va-t-il falloir que le patient fasse au moins une séance trois fois par semaine, hein, qu'il prenne le temps de le faire et qu'il le fasse vraiment. Donc, vous voyez, c'est replacer aussi le patient au centre de la prise en charge. Vous voyez que c'est doublement intéressant. D'abord, il n'est plus en attente de ce que les autres ne lui donneront pas toujours. Et deuxièmement, il se rend compte à quel point lui-même va être décisif dans son devenir. Et ça, c'est peut-être le point le plus important.
2: Un patient éclairé, un patient autonome, acteur, une médecine personnalisée pour mieux comprendre la douleur. Avant de nous laisser, voici quelques conseils de lecture pour creuser la question.
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2: Un livre, Vivre sans la douleur, de Nicolas Danzinger, paru chez Odile Jacob en 2010. Une femme est envahie par le sentiment étrange que sa jambe douloureuse ne fait plus partie de son corps. Un patient victime d'un trauma crânien devient subitement indifférent aux pires douleurs. Tel autre, à la suite d'un deuil, se met pour la première fois à souffrir de ses dents dévitalisées. En quoi le fait d'avoir mal modifie-t-il la perception que nous avons de notre corps ? Comment l'affect douloureux est-il élaboré par notre cerveau ? De quelle façon la signification symbolique d'une lésion peut-elle déterminer la sensation qui en résulte ? Est-il possible de vivre sans souffrir ? Un voyage scientifique et humain pour mieux comprendre l'énigme de la douleur.
1: Un autre livre, ou plutôt un récit de la littérature, avec La douleur de Marguerite Duras, paru en 1985 aux éditions POL. Marguerite Duras y raconte le retour des camps de son mari en 1945. C'est le récit de ce retour et de l'attente de ce retour dans une atmosphère chargée de menaces et d'une grande peur. L'auteur décrit ici l'état physique de son mari, son corps malade, avec des mots simples, justes et poignants. La douleur, c'est aussi la douleur d'une femme qui attend son mari déporté, mais qui veut aussi lui annoncer qu'elle le quitte pour un autre homme. Ce sont des sentiments extrêmement complexes. D'un côté, elle attend son mari et c'est une douleur. D'un autre côté, elle veut rompre avec lui et c'est également une douleur. Julien Nizard, vous auriez des conseils de lecture à nous proposer ?
0: Je pense qu'il y a des ouvrages tout à fait accessibles comme la collection Découverte Gallimard, la collection Domino, qui sont vraiment des petits ouvrages très simples que vous verrez, pour ceux qui iront voir, reprennent un grand nombre de concepts qu'on a énoncés aujourd'hui.
2: Merci beaucoup Julien Nizard pour tous ces conseils. C'était Comprendre ta douleur au Labo des Savoirs, votre émission activatrice de synapses. Retrouvez-nous la semaine prochaine et les suivantes, chaque mercredi de 19h à 20h sur les ondes de Radio Prune, 92 FM à Nantes, et en streaming sur Internet partout ailleurs.
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2: Merci d'avoir écouté ce programme et merci à notre invité, le docteur Julien Nizard, médecin, algologue, responsable de l'équipe du Centre d'évaluation et de traitement de la douleur du CHU de Nantes, une structure de lutte contre la douleur chronique rebelle.
0: Merci à vous.
1: 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À tous, une très bonne soirée et à bientôt.

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1: Bonjour à tous, chers auditeurs et auditrices de Radio d'ici. Je suis heureux de vous retrouver pour ce nouvel épisode d'Astrociel. Je suis Thomas, membre de l'association Astrosciences Nord-Ardèche. Je suis accompagné d'Alexis, qui va vous présenter les éphémérides du mois. Et aujourd'hui, nous allons découvrir les galaxies qui nous entourent, ainsi que la nôtre, et comment ces dernières fonctionnent.
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2: Et donc, bien le bonjour, chers auditeurs et auditrices de Radio d'ici. Sachez que ce mois-ci sera particulièrement riche en phénomènes astronomiques. Plusieurs planètes font leur retour dans notre ciel nocturne. Nous aurons aussi droit à une pluie d'étoiles filantes, et surtout, à un événement unique à ne pas manquer, même si le ciel est couvert. On commence, comme toujours, avec les phases de la Lune. Et donc, nous débuterons le mois d'août avec une Lune gibbeuse décroissante. Le dernier quartier arrivera le 6 août, la nouvelle Lune le 12 août, le premier quartier le 20 et la pleine Lune le 28. Et gardez bien en tête la nouvelle Lune du 12, car c'est ce jour-là qu'aura lieu l'éclipse de soleil dont je vais vous parler dans un instant. Donc, ce mois-ci, je ne vais pas vous parler d'un relief lunaire en particulier, mais d'un phénomène lunaire et solaire qui va vous intéresser. Une éclipse de soleil le 12 en soirée. Donc ce jour-là, la nouvelle lune passera devant le soleil et nous cachera une grande partie de sa lumière. Sur la bande qui traverse notamment le nord de l'Espagne, l'Islande et le Groenland, l'éclipse sera totale. Le soleil sera entièrement masqué pendant quelques dizaines de secondes dans certains endroits. Mais en France, et en particulier autour d'Annonay, il s'agira d'une éclipse partielle. Le soleil sera caché à environ 94,5% par la Lune au moment du maximum. C'est largement suffisant pour voir la lumière du jour diminuer fortement et ne laisser qu'un fin croissant de soleil juste avant son coucher à l'ouest. Et voici donc quelques recommandations pour bien en profiter. Premièrement, le maximum de l'éclipse se produira vers 20h22. À ce moment-là, le soleil ne sera plus qu'à environ 4 degrés au-dessus de l'horizon. Pour profiter de ce moment, il faudra prendre de la hauteur. Vous installez sur un point haut, avec l'horizon ouest bien dégagé. Dans la région, j'irai volontiers sur l'un des crêts du Pilat. Par exemple, le crêt de l'Oyon. Si vous n'êtes pas dans ce coin-là ce soir-là, vous pouvez consulter les sites spécialisés pour trouver les indications d'observation près de chez vous, comme eclipse-solaire.fr par exemple. Deuxième conseil, prenez-vous-y à l'avance. N'hésitez pas à monter sur votre site d'observation plusieurs heures avant le phénomène. Vous ne serez pas les seuls à avoir cette idée, je peux vous le garantir. Plus vous arriverez tôt, mieux vous serez placé et installé pour observer ce moment rare. Pensez à la crème solaire aussi, pour l'attendre sous le soleil, hein, pas pour l'éclipse. De quoi bien vous hydrater et un petit casse-croûte, ça ne fait pas de mal non plus. Troisièmement, et ça c'est le plus important, protégez-vous les yeux. D'abord, pour observer une éclipse en toute sécurité, il faut impérativement des lunettes spéciales éclipse aux normes EN ISO 12312-2 de point 2015, avec une densité optique de 5,0. Ce sont les seules protections adaptées pour regarder le soleil directement. On en trouve parfois en pharmacie. Par exemple, j'en ai vu à 2 euros dans une pharmacie à Pélussin. Chez des opticiens qui proposent du matériel d'astronomie, comme l'opticien Chris à Annonay, ou des magasins spécialisés comme Equinox à Lyon et à Paris, ou chez Pierrot Astro à Béziers, spécialiste du matériel d'astronomie. Avant de les utiliser le 12, testez-les chez vous. Regardez vers une source lumineuse qui ne risque pas de vous abîmer les yeux et vérifiez qu'il n'y a aucun trou, même minuscule. Juste un tout petit trou dans le filtre peut suffire à provoquer une lésion irréversible de la rétine. Ensuite, si vous souhaitez observer avec du matériel, jumelle ou télescope, il faudra des filtres solaires adaptés à ce matériel. Là encore, spécialement conçu pour l'observation du soleil. Pour ce type de filtre, je vous renvoie entre autres vers les boutiques spécialisées en astronomie comme Pierrot Astro. Et quatrième point très important lui aussi, si malgré tout vous ne trouvez aucune protection adaptée, ne regardez pas l'éclipse ni le soleil directement. Et par pitié, Ne tentez pas les techniques de Jojo le bricolo comme superposer plusieurs lunettes de soleil ou bien regarder au travers d'un sac poubelle ou se mettre de la crème solaire dans les yeux. Bien que personnellement, je pense que ce serait une légende, il y a des histoires aux États-Unis qui racontent ça. Bref, pas de bricolage de ce genre. Tout ça ne fonctionne pas. Vous vous exposeriez à des pertes partielles, voire totales de la vue. Si vous n'avez pas de protection, contentez-vous de profiter de l'ambiance. L'arrivée à toute vitesse de l'ombre de la lune sur le paysage, la luminosité qui chute brusquement, le changement d'ambiance sonore avec les bruits de la nature qui s'estompent. Ce sera déjà une expérience très forte, même sans regarder directement le disque solaire. J'espère que dans tous les cas, vous passerez un beau moment, car les éclipses de soleil, bien que l'on sache comment elles se produisent, laissent une sensation toujours un peu mystique. Et puis, tant qu'on est dans les éclipses, la pleine lune du 28 août nous offrira une éclipse partielle de lune. Cette fois, aucun danger pour les yeux. Il suffira de lever la tête pour observer le disque lunaire passer dans l'ombre de la Terre. La lune prendra alors une teinte plus sombre, parfois rougeâtre, cuivrée, surtout si le ciel est bien dégagé. En France, l'éclipse partielle sera visible en fin de nuit. La phase partielle commencera à 4h30, atteindra son maximum autour de 6h10-6h15, juste avant de se coucher vers 6h30. C'est un phénomène beaucoup plus simple à observer qu'une éclipse de soleil, puisqu'il ne demande aucune protection particulière, seulement un bon horizon et, si possible, un ciel dégagé.

0: Passons maintenant au planétaire. Commençons par Vénus. C'est le dernier mois pour l'observer confortablement. Elle est visible en tout début de soirée jusqu'à son coucher vers 22h environ. Les 15 et 16 août, elle sera en conjonction avec la Lune, formant un joli duo dans les lueurs du crépuscule. Ensuite, Neptune sera observable vers 23h. En revanche, ne vous attendez pas à la voir à l'œil nu, sa luminosité est trop faible. Il faudra impérativement un télescope pour la repérer. On continue avec Saturne, qui se lève vers 23h. Elle offre donc de bonnes conditions d'observation vers minuit, bien installée dans le ciel nocturne. Une conjonction avec la Lune aura lieu le 4 août, sympa à observer aux jumelles. Puis Uranus se lève vers 1h du matin. Pour celles et ceux qui ont une excellente acuité visuelle et un ciel très noir, vous pourrez espérer la distinguer peu après 2h. Là encore, un instrument aide beaucoup pour distinguer son disque bleu-vert. Et pour terminer, on finit avec Mars, qui est très matinale en ce mois d'août. Elle se lève vers 3h et devient vraiment intéressante à observer à partir de 4h, dans les premières lueurs de l'aube. Elle sera en conjonction avec un croissant de lune le 9 août, puis passera à proximité de deux amas ovaires bien connus, M35 et NGC-2158, les 14, 15 et 16 août. Avec une paire de jumelles, ce rapprochement vaut le coup d'œil. Et pour le clou du spectacle, les Perséides. C'est la plus célèbre pluie d'étoiles filantes de l'année. Elles sont actives du 17 juillet au 24 août, avec une activité qui augmente petit à petit, jusqu'à atteindre son maximum la nuit du 12 au 13 août. Cette année, coup de chance. Le pic des Perséides tombe exactement au moment de la nouvelle lune, le 12 août. Pas de lumière lunaire pour gêner leur observation. C'est idéal pour profiter du spectacle si le ciel est dégagé. Et pour terminer, un peu de ciel profond dans la région de la constellation de l'Aigle. Commencez par repérer ce grand astérisme proche du zénith, formant un triangle avec les étoiles Deneb du Cygne, Vega de la Lyre et la dernière étoile de ce triangle, Altaïr, la tête de l'aigle. Une fois que vous avez trouvé le triangle d'été, regardez une quinzaine de degrés en dessous vers le sud. Trois étoiles alignées dessinent une sorte de petite virgule inversée dans la voie lactée. Au bout de cette virgule, dans la même zone, se trouve l'amas du canard sauvage, M11, visible comme une petite tache lumineuse dans un ciel bien noir et très joli aux jumelles. Au télescope, vous pourrez voir des milliers d'étoiles, avec une au centre bien plus lumineuse que ses congénères. Et pour rester dans le thème des oiseaux, je vous invite à chercher M16, la nébuleuse de l'aigle. Son nom peut être trompeur, ne vous attendez pas forcément à voir une grande nébuleuse. La plupart du temps, vous verrez surtout un amas ouvert. Elle ne se trouve même pas dans la constellation du même nom. Pour pouvoir observer la nébuleuse, il faut un ciel très noir et des filtres adaptés et un instrument avec un grand diamètre. Personnellement, même dans de très bonnes conditions, je ne l'ai jamais distingué. À vous de tenter votre chance. Et pour cela, une fois que vous avez repéré M11 dans la Voie lactée, continuez à descendre vers le sud en direction du Sagittaire. Vous arriverez dans une zone très riche en petites étoiles et en amas. Dans vos jumelles, M16 se voit comme une petite tache floue accompagnée d'une autre, M17. Dans le télescope, vous distinguerez bien l'amas ouvert, et si vous pointez vers M17, là vous verrez une nébulosité de la forme d'un cygne. Décidément, c'est blindé de piaf là-haut. Et bien sûr, pensez à imprimer vos cartes du ciel pour pouvoir mieux profiter de toutes ces jolies choses. Petite info, avant de passer le micro à Thomas... Comme tous les ans depuis plusieurs années, nous serons à Malval pour la nuit des étoiles du 8 août 2026. Alors si vous voulez voir toutes ces choses, venez nous y retrouver, nous serons heureux de vous rencontrer. Et c'est tout pour ce mois d'août. Que vous soyez sur une colline, un craie ou simplement dans votre jardin, je vous souhaite de très belles observations et comme toujours, gardez les yeux levés vers les étoiles, mais avec la bonne protection quand il s'agit du soleil. Merci pour votre écoute, auditeurice de Radio DC. C'était Alexis d'Astrosciences Nord-Ardèche.
1: Et maintenant, l'instant astronomique.
2: Aujourd'hui, nous allons parler des galaxies. Ces géantes structures cosmiques complexes. Il y a tout juste un siècle, nous pensions qu'il n'existait que la Voie lactée. Or, en 1920, un débat éclate dans la communauté astronomique entre Arlo Chapelet et Heber Curtis. Le premier affirme que la Voie lactée était immense et elle contenait tout ce qu'on voyait. Le second pense au contraire en affirmant que les nébuleuses sont des galaxies comme la nôtre, mais si lointaines qu'elles paraissent petites, comme par exemple Andromède. Le débat dure jusqu'en 1924, où Edwin Hubble réussit à repérer des étoiles particulières dans la nébuleuse d'Andromède, qu'on appelle des céphéides. Ce sont des étoiles qui clignotent avec une régularité mathématique. Grâce à leur éclat, il a pu calculer leur distance. Andromède était bien trop loin pour être dans notre galaxie, et prouve qu'elle se situe à l'extérieur de la Voie lactée. On sait aujourd'hui que l'univers en contient environ 2000 milliards, éparpillés un peu partout. Ces structures sont tellement gigantesques qu'elles se mesurent en années-lumière. Mais de quoi sont réellement composées ces galaxies ? Elles sont composées d'étoiles, mais aussi de planètes, de gaz, de poussière interstellaire et sûrement de matière noire. Grâce à l'effet de gravitation, tout ce petit monde est rassemblé et au centre se trouve souvent un trou noir supermassif. Les galaxies sont tellement grandes qu'on a du mal à en saisir l'immensité. On les mesure en années-lumière. Par exemple, la galaxie d'Andromède étend ses 1000 milliards d'étoiles sur 220 000 années-lumière. Si vous voyagez à la vitesse de la lumière, c'est-à-dire 300 000 km par seconde, il faudrait 220 000 ans pour traverser Andromède d'un bout à l'autre. Les plus petites sont appelées galaxies naines, ne contiennent au maximum que quelques centaines de millions d'étoiles. La galaxie naine de la Carène, par exemple, s'étire sur 1600 années-lumière. Leurs formes peuvent être aussi différentes. Il y a trois grands types de galaxies, les spirales, les elliptiques et les irrégulières. Une description détaillée reposant sur leur apparence est établie par la séquence de Hubble, qui permet de qualifier des galaxies dans des sous-catégories. Les galaxies spirales sont les plus répandues, environ 65%. Elles possèdent un cœur central à partir duquel se déploient des bras, en spirale, le tout formant un disque plat. Elles tournent sur elles-mêmes, les étoiles qui la composent sont en rotation autour du centre. Leurs mouvements sont plutôt ordonnés. Comme par exemple, nous avons M31, la galaxie d'Andromède, ou alors M51, la galaxie du tourbillon dans la constellation des chiens de chasse. Les galaxies elliptiques ont la forme d'une ellipse, d'une ovale plus ou moins allongée, un peu comme un ballon de rugby. Certaines sont presque sphériques, alors que d'autres ont carrément la forme d'un cigare, tant elles sont étirées. Ici, le mouvement des étoiles n'est pas ordonné, il est aléatoire. En gros, les étoiles y tournent dans tous les sens. Comme exemple, nous avons M32, qui est une galaxie satellite de la galaxie d'Andromède. Elle est visible au sud du noyau d'Andromède. Quant aux galaxies irrégulières, elles n'ont pas de forme spécifique. La plupart sont naines, contenant moins d'un milliard d'étoiles. Elles orbitent souvent autour de galaxies plus grosses. Maintenant que les bases des galaxies sont posées, nous allons nous rapprocher et parler de la plus connue d'entre elles, la Voie lactée. Notre galaxie est une galaxie spirale barrée, une fameuse sous-catégorie. En fait, les bras spiraux n'émergent pas du centre de la galaxie, mais d'une bande d'étoiles qui traverse le centre de la Voie lactée. Si on imagine la Voie lactée comme un vaste disque vu du dessus, notre système solaire se situe à environ 2/3 du rayon depuis le centre, sur un petit bras secondaire nommé le bras d'Orion, à 26 000 années-lumière du centre. Ce dernier est visible en été lorsque vous regardez la bande laiteuse qui traverse le ciel entre juin et août. La partie la plus lumineuse correspond au bulbe qui entoure le trou noir supermassif de notre galaxie, Sagittarius A étoile. En hiver, nous avons aussi cette bande laiteuse, mais dirigée vers l'extérieur de la galaxie, ceux de Persée et d'Orion. Revenons sur Sagittarius A étoile, notre trou noir au centre de la galaxie. Il aide à réguler la formation d'étoiles en expulsant des jets de matière à haute énergie, empêchant ainsi à la galaxie de se consumer trop vite. C'est un peu le chef d'orchestre de la galaxie. Il impose un rythme. Sans lui, la galaxie ne ressemblerait pas à ce qu'elle est aujourd'hui. Il est le point d'ancrage autour duquel des centaines de milliards d'étoiles se sont formées et ont évolué pour donner naissance à des systèmes planétaires. Vous le savez peut-être déjà, mais rien dans l'univers n'est statique. Quand on regarde le ciel ou une photo de ces derniers, on a l'impression d'un tableau figé. Mais c'est une illusion. La réalité, c'est que les objets sont engagés dans une danse cosmique permanente. Les galaxies, elles, s'attirent, se frôlent et parfois, elles entrent en collision. Ce n'est pas une catastrophe, c'est un processus créatif. Quand deux galaxies se rencontrent, le gaz est compressé, ce qui déclenche une flambée de naissance d'étoiles. La Voie lactée, par exemple, se déplace à environ 630 km par seconde et celle d'Andromède, environ 104 km par seconde. Comme exemple, nous avons M51, la galaxie du tourbillon, visible dans la constellation des chiens de chasse, qui interagit avec NGC 5195, sa galaxie voisine. On estime qu'elles se sont traversées il y a 500 millions d'années pour la première fois, puis une deuxième fois il y a 100 millions d'années. Ce phénomène est si courant qu'on appelle cela le cannibalisme galactique. Notre propre galaxie, la Voie lactée, est une prédatrice. Elle est en train de grignoter des petites galaxies satellites qui se sont approchées un peu trop près. C'est comme ça qu'elle grandit. D'ailleurs, nous ne sommes pas à l'abri. Dans environ 4 milliards d'années, nous allons vivre notre propre collision avec notre voisine, la galaxie d'Andromède. Rassurez-vous, les étoiles sont si éloignées les unes des autres que, lors de ce choc, il est très probable qu'aucune étoile ne se rentre dedans. Mais alors, pourquoi les galaxies gardent-elles leur forme ? Pourquoi ne s'éparpillent-elles pas dans le vide ? C'est là que nous arrivons à l'un des plus grands mystères de la science, la matière noire. Quand on calcule la masse de ce qu'on voit, on s'aperçoit que ce n'est pas assez lourd pour empêcher la galaxie de se disloquer en tournant. Il manque une immense quantité de matière pour générer la gravité nécessaire. Cette matière invisible, que l'on ne peut ni voir, ni toucher, ni détecter par aucun instrument actuel, c'est la matière noire. Elle agit comme une colle cosmique. Elle forme un halo invisible, gigantesque, qui enveloppe la galaxie et maintient tout en place. On ne sait pas de quoi elle est faite, mais on sait qu'elle est là, partout, et qu'elle dicte la structure de tout ce que nous voyons dans le ciel. Sans cette colle, aucune galaxie, ni la nôtre, ni les autres, n'existerait. Regarder les galaxies, c'est donc regarder un monde vivant en mouvement, régi par des forces invisibles. C'est comprendre que l'univers n'est pas un décor, mais un acteur. Chaque spirale que vous voyez dans votre télescope est une histoire en train de s'écrire, un futur choc en préparation ou le résultat d'une fusion passée. C'est une grande mécanique complexe et nous avons la chance d'être aux premières loges pour l'observer. Je vous remercie de m'avoir écouté. C'était Thomas d'Astrosciences Nord-Ardèche sur Radio DC.

0: il y a 30 ans, naissait Radio d'ici. Nous sommes très heureux et heureuses de fêter ces 30 ans avec vous.
1: Allez, on est reparti.
2: Yes.
1: 3, 4.
3: Joie

0: Mieux, ça sera moins bien. Franchement, c'était bien. Hein.
1: C'est à faire. Youpi, youpi, youpi, youpi. Bon anniversaire, Radio 10.

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1: Il est 19h à Paris, 17h en temps universel. 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
2: Sophie Pouzrat.
1: À la une de l'actualité, l'Islande dit non à l'Union européenne. Les électeurs ont voté et les négociations d'adhésion ne reprendront pas. La première ministre, en faveur du oui, salue néanmoins une victoire de la démocratie. Au moins 7 morts et 23 disparus dans le naufrage d'un navire au nord de Chypre. Les secours sont à l'œuvre, menés par la République de Chypre du Nord et par la Turquie voisine. À la une également, le calme à Niamey après une nuit d'affrontements. Ce samedi dans la soirée, la junte au pouvoir a dit avoir repris le contrôle des sites visés par des soldats mutins, mais les tensions restent vives dans la capitale du Niger. Pas d'Union européenne pour l'Islande. L'île nordique ne sera pas le 28e pays à rejoindre l'UE. Ses habitants ont dit non. Un non qui a remporté la majorité des voix, près de 53% au référendum proposé à la population. Il n'y aura donc pas de reprise des négociations d'entrée dans l'Union européenne, des négociations gelées depuis 13 ans. Et c'est un coup dur pour la première ministre, partisane du oui, mais qui assure respecter le résultat des urnes et promet de ne pas remettre le sujet sur la table d'ici la fin de son mandat, c'est-à-dire en 2028. Pour elle, ce n'est pas un revers, mais une victoire de la démocratie. Écoutez.
3: Notre promesse était que nous mènerions ce référendum à bien. Notre promesse était que nous respecterions cela. C'est quelque chose que les gouvernements précédents n'ont pas fait. Nous avons tout un ensemble d'autres engagements que nous avons pris et maintenant nous allons nous atteler à les tenir. Je ne vois donc pas cela comme un revers, je le vois comme une victoire pour la démocratie. Plus de 80% du pays a participé à cette consultation et l'on entendait des gens dire « les citoyens ne participent pas, ils ne peuvent pas participer, ils ne s'intéressent pas à cette question. » Les Islandais ont montré qu'ils faisaient preuve de sagesse, qu'ils étaient capables de se prononcer sur ces questions et nous respecterons ce résultat.
1: La première ministre islandaise qui s'est exprimée après les résultats du référendum, des résultats décevants pour Bruxelles également, qui aurait souhaité l'adhésion de l'île, mais qui respecte pleinement le choix démocratique du peuple islandais. C'est la déclaration du président du Conseil européen par la voix de son porte-parole, ajoutant que l'Islande demeure l'un des partenaires les plus proches et les plus fiables de l'UE. Une autre île, Chypre, fait quant à elle face à un drame maritime. Un navire de passagers a fait naufrage ce dimanche dans la partie nord de l'île. Peu après avoir quitté le port, plus de 250 passagers se trouvaient à bord du bateau. Au moins 7 morts sont à déplorer et 23 personnes sont portées disparues selon un dernier bilan. 237 personnes ont pu être évacuées dans une opération de sauvetage en cours menée conjointement par la République turque de Chypre du Nord et par la Turquie voisine. À Ankara, les précisions d'Anand Lauer.
4: Les premières images diffusées montrent un navire retourné en pleine mer, des passagers perchés sur sa partie émergée dans l'attente des secours. Ce navire, le Philojet, un ferry rapide à deux coques, assurait la liaison entre le port de Girne dans le nord de Chypre et celui de Taşucu dans la province turque de Mersin. À bord, selon les autorités chypriotes turques, il y avait 267 personnes, dont 8 membres d'équipage. Selon le premier ministre de la République turque de Chypre Nord, Ünal Üstel, le navire devait initialement partir la veille, mais son départ avait été reporté en raison de la météo. Il est finalement parti ce dimanche, mais peu après avoir quitté le port. À environ 4000 nautiques au large de Girne, le bateau aurait été frappé par une première vague. Toujours selon le premier ministre chypriote turc, le capitaine aurait alors tenté de sauver le navire, mais une deuxième vague l'aurait frappé, précipitant le naufrage. Les autorités ont déclenché une importante opération de recherche et de sauvetage, mobilisant des hélicoptères et des navires, des gardes-côtes de la République turque de Chypre Nord, mais aussi de la Turquie. La Turquie qui est d'ailleurs le seul pays à reconnaître en tant qu'État la partie nord de l'île de Chypre. Anand Lauer, Ankara, RFI.
1: Et le ministre des Transports de Chypre du Nord indique que le navire a à présent complètement coulé. Selon lui, les seules boîtes noires du bateau permettront de connaître les causes de la catastrophe qui sont encore inconnues pour le moment. Autre catastrophe, les crues monumentales dans l'Himalaya. Vous l'avez suivi sur RFI 4 jours après le drame survenu ce mercredi. Le bilan des pertes humaines, toujours provisoire, frôle maintenant les 800 morts. Les opérations de secours progressent difficilement de chaque côté de la frontière entre le Népal et la Chine pour tenter de retrouver des survivants parmi les près de 3000 disparus. Mais les chances de retrouver des rescapés vivants sont de plus en plus minces au fur et à mesure que le temps passe et le Népal commence à enterrer les premières victimes. Le jour d'après, à Niamey, le calme est revenu dans la capitale du Niger, mais les tensions restent vives. La junte a indiqué ce samedi soir avoir repris le contrôle après une mutinerie de soldats issus notamment des forces spéciales. Pas de bilan officiel pour le moment. Des affrontements qui ont secoué la ville, notamment au niveau de l'aéroport et du palais présidentiel, où la sécurité a d'ailleurs été renforcée, Guillaume Thibault.
2: Pick-up équipé de mitrailleuses, barbelés pour bloquer les rues, le périmètre de sécurité autour de la présidence a été renforcé. La capitale, sous haute sécurité, a néanmoins retrouvé son calme, même si la population est encore traumatisée, comme le raconte cet habitant.
5: C'est la première fois que nous voyons ce genre de choses. Mais ce qui est sûr, le choc est là, parce que c'est difficile. Parce que nous avons passé presque une nuit terrible, parce qu'il y a eu des balles perdues, et nous ne savons pas à quel sens se vouer. Donc ça devient une psychose et une inquiétude.
2: La junte n'a pas encore communiqué depuis la fin samedi soir des affrontements. Aucun bilan officiel n'a été transmis. Les insurgés, notamment des forces spéciales habituellement déployées contre les djihadistes, ont été délogés de la base 101 de l'aéroport par des membres de la garde présidentielle, appuyés par des combattants russes d'Africa Corp qui ont utilisé des drones d'après des sources sécuritaires. Au journal du soir, la télévision d'État a diffusé des vidéos des soldats arrêtés en file indienne à genoux. Près d'une centaine d'hommes sont visibles sur ces images. En soutien à la junte, l'Algérie a confirmé l'envoi ce dimanche de 4 avions de chasse qui ont survolé la capitale. Capitale qui est verrouillée. Des opérations de contrôle sont en effet en cours à chaque point d'entrée de Niamey.
1: Les explications de Guillaume Thibault. Toujours dans l'actualité africaine, en Guinée-Bissau, les électeurs et électrices doivent choisir ce dimanche. Faut-il changer ou non la constitution? Le référendum organisé propose de passer à un régime présidentiel fort pour remplacer le système actuel qui est semi-parlementaire. C'est une étape cruciale dans le pays, dirigée par une junte censée organiser le retour au pouvoir des civils au mois de décembre. De la politique en France à présent, alors que ce dimanche, le grand rival de Gabriel Attal, Édouard Philippe, était présent à Tourcoing, dans le fief de Gérald Darmanin, lors de la rentrée politique de son parti. Le secrétaire général de Renaissance était, lui, en déplacement à la foire de Châlons en Champagne. Événement incontournable pour les politiques, encore plus lorsqu'ils sont en campagne. L'ancien Premier ministre et candidat à la présidentielle assume ses différences avec Édouard Philippe et revendique même une dynamique, alors que les derniers sondages font ressortir le contraire, Charles Turien-Tomaca.
6: Les allées de la foire sont noires de monde et ce dimanche, c'est donc au tour de Gabriel Attal de se lancer.
7: Comment ça va?
8: Comment allez-vous?
7: Ouais, bon, bonne foire à vous, profitez bien.
6: L'ancien Premier ministre dit être un habitué de la foire.
7: Je suis très heureux d'être ici à la foire de Châlons. J'y viens régulièrement parce que c'est un rendez-vous incontournable, parce que c'est un concentré de France, en fait, dans toutes ses valeurs de travail, d'effort, de mérite, et puis dans son identité aussi, et notamment son identité agricole, son identité artisanale.
6: Alors que dans un sondage de l'Institut Elab paru ce dimanche, le secrétaire général de Renaissance est en difficulté par rapport à Édouard Philippe, il préfère y voir le fait que la course reste très ouverte et que personne ne s'impose en dehors des partis radicaux.
7: Il n'y a plus de favoris face aux extrêmes. Personne aujourd'hui n'est en capacité de battre le Rassemblement National au deuxième tour dans aucun sondage. Donc on voit bien que l'enjeu d'abord, c'est de convaincre les Français qu'on a un projet.
6: Un positionnement qui passe aussi par des différences assumées avec Édouard Philippe, mais aussi un tacle envers le maire du Havre.
7: On a des vraies différences de fond, et puis on a une différence aussi d'un point de vue politique. L'enjeu de cette élection, c'est pas de recréer les partis d'il y a 20 ans avec ceux d'il y a 20 ans et les idées d'il y a 20 ans. Le monde, il a changé.
6: Et ce lundi, c'est justement Édouard Philippe qui fera le déplacement dans les travées de la foire de Châlons en Champagne.
1: Un reportage signé Charlotte Urien, Thomas K. Toujours de la politique française à gauche. Maintenant, une candidature de plus à la primaire. Sans surprise, on l'attendait un peu, c'est celle d'Olivier Faure, le premier secrétaire du Parti Socialiste. À cette primaire qui aura lieu en octobre, il devra notamment affronter le député européen Place Publique, Raphaël Glucksmann, qui fait figure de favori pour le moment, et peut-être aussi l'ancien président François Hollande, qui fait pour l'instant durer le suspense sur sa potentielle candidature. On prend de la hauteur pour clore ce journal. Beaucoup de hauteur dans l'espace même jusque-là, car c'est la destination d'un nouveau télescope spatial baptisé Nancy Grace Roman, du nom de la première astronome en chef de la NASA. Il a décollé à bord d'une fusée SpaceX depuis la Floride ce dimanche. Haut de 12 mètres, flanqué d'immenses panneaux solaires, Roman a un champ de vision 100 fois plus large que celui de Hubble et devrait même offrir à la Terre un nouvel atlas de l'univers. Une mission qui s'annonce déjà comme celle de tous les records. Et c'est là-dessus que s'arrête cette édition. Merci à vous de l'avoir suivi. Il est 19h et presque 10 minutes à Paris, 17h10 en temps universel.

0: Bonsoir à tous, bonsoir à toutes. Vous êtes bien. Allez, je viens de couper la parole comme un énorme malpropre. Excusez-moi.
1: Le retour de Serge.
0: Et il s'impose déjà direct. Voilà, Mascu représente. Toutes mes excuses. Je t'en prie, Inès, commence le truc. Désolé.
1: Voilà, un début d'émission bien chaotique. Non, mais bonsoir à tout le monde. Après, Serge, si tu veux marquer ton retour à l'antenne, surtout n'hésite pas. Bienvenue dans l'émission L'Envolée. Comme tous les vendredis de 19h à 20h30 sur fréquence Paris Pluriel 106.3. L'Envolée, c'est quoi? L'Envolée, c'est une émission de radio et un journal qui lutte contre tous les lieux d'enfermement, prison, centre de rétention administrative, hôpitaux psychiatriques, prison pour mineurs. Et cette lutte, elle se fait par et avec les personnes à l'intérieur et leurs proches. Et donc cette radio et ce journal, ça veut être le porte-voix de toutes les personnes enfermées. Donc on rappelle que le journal est sorti il y a déjà quelques mois maintenant. Il est gratuit pour toutes les personnes à l'intérieur, donc n'hésitez pas si vous souhaitez vous abonner. Et on rappelle que les abonnements de l'extérieur permettent de financer les envois à l'intérieur. Et on a une grosse émission aujourd'hui.
0: Ouais, on va commencer. Non, c'était toi.
2: Non, c'est ça. Oh. Non, ouais. Qui est autour de la table, peut-être oui. En premier. Non. Et ben, du coup, il y a Serge qui fait son grand retour parmi nous. On est trop contents de l'avoir autour de la table. Il y a Serge, du coup.
0: Salut tout le monde.
2: Il y a Inès aussi.
1: Salut.
2: Et il y a Gabriel au bocal.
3: Salut.
2: Et il y a donc Zéro qui vous salue.
0: Et donc on a une grosse émission comme on disait, donc on va commencer par parler un petit peu de la canicule et cette situation pour l'intérieur. Après derrière on va continuer avec une lettre d'Étienne qui est un prisonnier kanak, on va suivre avec une lettre des proches des gens qui sont enfermés dans le QLLCO de Condé. Et on va suivre cette lettre avec trois coups de fil de proches qui vont décrire en fait c'est quoi d'aller voir son frère, son père, son mari, dans ce QLCO. C'est bon, l'enfer sur terre, hein, voilà. Mais donc on va décrire tout ça. Mais avant, vous pourrez pas nous appeler au téléphone parce qu'il y aura plein de contacts. Mais par contre, tout au long de la semaine, vous pouvez nous appeler.
3: Donc, vous pouvez nous appeler au 07 53 10 31 91. Vous pouvez aussi nous envoyer un SMS ou un message sur les plateformes de messagerie sécurisée. Vous pouvez toujours nous écrire au 1 rue de la Solidarité, FPP, 1 rue de la Solidarité, 75 019. Pour les mails, c'est contact@l'envolée.net. Le site internet, c'est l'envolée.net et on est aussi sur Insta à l'envolée-journal.
0: Et je suis absolument désolé parce que je pense que je t'ai mal dicté le truc, mais c'est le numéro de téléphone, c'est le 07 53 10 31 95. Voilà, toutes mes excuses. Voilà, un retour en fanfare. Il faut bien le sbeul. Voilà, comment rajouter du chaos dans un monde qui est déjà bien chaotique. Voilà, super transition. Voilà, non, mais déjà, on voulait un peu commencer par parler de la canicule. Voilà, ça fait quand même deux fois qu'il y a des canicules. On entend beaucoup parler dans la presse du vendeur de glace qui vend ses glaces et tout ça, qui est content et tout ça, voilà, que les animateurs de météo se font engueuler et tout ça, mais par contre on parle jamais de c'est quoi être en prison en canicule, voilà. Et c'est proprement insupportable. Il y a pas d'autre mot. C'est des bâtiments qui généralement sont extrêmement vieux. C'est des bâtiments qui sont aussi extrêmement lourds en termes de murs et tout ça, et donc qui font qu'en fait la chaleur elle reste emmagasinée de manière hyper importante. Et ce qui fait que vu que la nuit tu peux pas créer, bah, bien évidemment, des courants d'air parce que t'es enfermé dans ta cellule et tout ça. Mais en plus, la température, elle redescend pas parce que les murs, ils restent chauds. Et donc, en fait, tu peux pas aérer, ni même, en fait, tu continues à supporter la chaleur. Enfin, voilà, quoi. Enfin, chacun a déjà fait le test chez soi. Tu mets la main sur ton mur. En fait, ton mur, il est encore bien chaud. Bah là, t'imagines le truc multiplié par 10, quoi. Voilà. Et le tout, à 3 ou 4 par cellule, quoi.
1: Et c'est quelque chose qui s'aggrave avec plein de nouvelles installations dans les prisons et en particulier dans les QLCO dont on va parler, puisque là maintenant, pour plein de raisons, alors dans les QLCO, c'est soi-disant pour limiter le risque d'évasion, au Beaumet, c'est pour pas gêner les riverains, mais il y a des caillebotis qui sont installés sur les fenêtres. Et ça fait que c'est quasiment impossible d'aérer. Alors on a dit que tu peux pas faire de courant d'air, mais enfin ça empire encore plus la situation, quoi. Donc tout le monde dit oui, les nouvelles prisons, des meilleures conditions, etc. Mais en fait pas du tout. Et on voit bien que c'est pas du tout le confort entre guillemets des gens à l'intérieur donc c'est une préoccupation, quoi.
0: Et on se rappelle en fait de ces matons qui cassaient des ventilos dans ce genre de période et tout. Voilà, devraient nécessairement avoir des ventilos fournis à tout le monde pour les gens à l'intérieur. Voilà, ce qui n'est pas fait. On doit aussi parler des cours de promenade parce qu'en fait c'est très rare que ça soit un peu abrité ou à l'ombre et tout ça. Voilà, on met pas d'arbres dans les cours de promenade et tout pour soi-disant des questions de sécurité, mais en fait c'est le seul truc qui pourrait un petit peu protéger. Et l'autre truc aussi, c'est l'odeur. Voilà, parce que bon, bah souvent en fait sous les coursives, il y a un certain nombre de détritus en fait, et puis qui commencent à macérer et qui te rajoutent en fait une odeur absolument affreuse. Voilà. Donc, comme d'hab, en fait la réponse à ça, ça doit être de libérer le plus de personnes. Voilà. Parce que c'est la seule solution pour pas subir la canicule à l'intérieur d'une prison, c'est de ne pas enfermer les gens, tout simplement. Voilà, en gros pour les trucs voilà, et quand il y a des gens qui font entrer soit des piscines voilà, comme ça arrive très très très rarement et tout ça, bah c'est totalement compréhensible et qu'on n'en fasse pas une vieille panique morale à la con là-dessus.
2: Quand les gens à l'extérieur, ouais, ils font, enfin normal quoi, tout le monde veut avoir accès à de l'eau, donc en fait oui, enfin aussi c'est le but en fait, c'est justement de ce genre de moment en fait, et on voit, c'est ce que tu racontes sur les matons qui vont chercher des ventilos en fait, qui est nécessaire en fait au fait que les gens survivent dans des espaces en fait où même nous, vous imaginez, enfin on survit pas et donc imaginez dans une cellule de 8 mètres carrés en fait ce que ça fait. Donc le but c'est aussi du coup pour les matons de faire souffrir encore plus les gens, quoi, et de les mettre dans des conditions encore plus. Et sur les cours de promenade, c'est un vrai truc ça aussi, de bah il y a toujours plus de béton, et là ils ont en fait, ils ont fait vraiment que rajouter du béton dans les cours de promenade et genre vraiment tous les espaces verts. Et en fait, c'est quand tu sors en promenade, en fait, tu crèves de chaud, tu peux pas rester au soleil. Et c'est donc le seul moment de ta journée où tu peux sortir et tout. Et ben, en fait, c'est un moment qui est niqué aussi par les installations, par pendant comment sont construites les prisons, en fait. Et ben voilà, ça se voit. Et du coup, moi, je suis d'accord.
0: Puis, il faudrait qu'il y ait les douches, en fait, qui soient à l'extérieur, là-dessus, pour pouvoir se rafraîchir. Ce qui arrive dans certains endroits, quand elles sont pas complètement niquées et puis qu'on répare jamais. Il faudrait foutre des points d'accès à l'eau, à chaque fois dans chaque cours de promenade, ce qui est pas le cas. Enfin, voilà, en fait, il y a un certain nombre de trucs qui auraient à faire, mais qui sont absolument pas faits. Et on rappelle que le premier truc vraiment à faire, c'est de libérer les gens.
1: Et pas de faire ce qui est fait actuellement, c'est-à-dire d'entasser les gens à 3, voire plus dans des cellules, parce que le fait d'être entassé aussi, enfin, la chaleur corporelle, ça monte aussi, quoi. Donc avec les matelas au sol, etc., ça fait partie des facteurs du moment qui rendent les conditions particulièrement insupportables en cas de canicule.
2: Et on pense aussi à tous les gens qui sont en mitard dans des conditions enfin, où en gros ils ont pas très peu d'accès à l'eau. Enfin, il y a aussi tout, enfin, dans des conditions d'enfermement, genre, enfin vraiment, et où la chaleur ça rend encore plus insupportable des conditions qui sont déjà voulues comme insupportables pour te faire craquer en fait. Et du coup voilà, on pense à vous, on vous envoie plein de force pour cette période qu'on espère la plus courte possible, mais je crois que c'est pas l'esprit du moment, genre.
0: Malheureusement. On va passer à une lettre...
1: Étienne. C'est une lettre qui date du 26 mai 2026. Bonjour ou bonsoir l'équipe de l'Envolée. Avant tout, merci pour le courrier, ça m'a fait énormément plaisir. Je vous ai répondu juste après réception, mais aucune nouvelle de votre part. Sûrement quelqu'un qui ne veut pas que je parle un peu trop. Je suis sortie de l'isolement le 26 janvier 2026 et j'ai été transférée au CD de Varennes-le-Grand, comme vous l'avez constaté avec le collectif Solidarité Kanaky. J'avoue, l'isolement, ça brise un homme ou une femme, surtout les quartiers sécuritaires et les quartiers de haute sécurité. Chaque jour est un combat sans fin, mais ça nous forge un mental, plus que hors norme, comme les frères qui sont au CP de Vendin-le-Vieil. J'avoue, il faut lutter contre ça et créer de la solidarité. À l'UDV, donc l'unité pour détenus violents, impossible pour ma part de faire des activités ou des promenades avec personne. Un coup de folie, j'avais besoin d'avoir des nouvelles de mes proches et du coup je me suis procuré un tel. Ça va, pas de poursuite interne. J'ai pu travailler jusqu'à ma sortie de l'UDV le 26 janvier 2026. On est suivi par des psychologues, des addictologues, SPIP et les différents services pénitentiaires. C'est renouvelable tous les 3 mois et c'est 9 mois max. Isolement total, chaîne Wi-Fi et Xbox autorisée, mais le reste est interdit. Personnellement, j'étais bien là-bas, à 45 minutes d'Orléans. J'avais des virements tous les mois, des courriers tous les mois, des colis. En gros, c'était carré. Aujourd'hui, je suis à terre, mais jamais KO. Ça peut avoir des impacts sur ma peine, tout dépend de mon comportement. Personnellement, je pense qu'on a fait tout le possible pour que le reste de ma détention, je sois tentée de repasser à l'acte. Big up à toute l'équipe et les auditeurs de l'Envolée. Prenez soin de vous et faites attention à vous. Étienne, alias Foufou, plein de force.
2: Bah, merci beaucoup Étienne pour cette lettre. Déjà peut-être pour resituer, du coup Étienne c'est un correspondant de l'Envolée qu'on a depuis un an et demi, depuis du coup sa déportation de Kanaky à la France. C'est peut-être pour resituer, du coup c'est parce que du coup il y a pas mal d'échanges de lettres et cette lettre elle fait suite à une autre qu'on avait reçue il y a un mois et demi, 2 mois. Du coup, lui, en gros, il a fait partie de révolte à l'intérieur, en fait, à la prison de Nouméa. Et du coup, il a été déporté, en fait. Le but était totalement répressif, en fait, et de faire que les personnes qui se révoltent, en fait, soient déportées à plus de 10 000 km de chez elles, sans contact avec leurs proches. En gros, il a été prévenu 2 heures avant. On lui a dit, bon, bah voilà, genre, fais ton pactage. Et on lui a fait signer un papier, il y a des gens qui ont refusé, enfin voilà, et en fait on leur a même pas dit, ils ont même pas pu prévenir leurs proches, et donc il a été déporté, donc lui ça va faire bientôt plus d'un an.
0: Ouais. Je pense 2 ans.
1: Ça va faire deux ans.
2: Du coup que voilà, il est en prison en France, donc loin de sa famille, et donc il raconte, il a été donc dans ses UDV, donc unité détenus violents, et là il revient dans cette lettre sur ce que c'est quoi du coup. Une UDV, en fait le contrôle, en fait que en fait c'est des gens en fait qui pètent un câble, c'est-à-dire qu'ils vont en fait genre il y a trop de pression, ils vont genre péter un câble à l'intérieur, ensuite on les met dans ces UDV où en fait où on va pouvoir du coup le contrôler, c'est ce qu'a raconté dans cette lettre, encore plus en fait tout ce qu'ils font, tout leur mouvement et surtout leur mettre encore plus de répression dans la gueule, quoi. Et c'est ce truc qu'il raconte sur il essaye de se procurer un tel, et il se procure un tel pour parler juste à sa famille, parce qu'en fait, il peut pas les voir en parloir, enfin, c'est une galère, quoi. Ça le fait flipper de la répression qui peut prendre à l'intérieur. Et voilà, je sais pas si vous...
0: Non, peut-être remettre un peu dans tout ce contexte et le fait que là récemment en fait tous les gens de la CCAT ils ont été pas encore complètement innocentés, mais en gros quand même en tout cas pour l'instant il y a plus de charges qui reposent contre eux, à voir qu'est-ce qui va se passer sur les appels et tout ça. Le truc c'est que les gens de la CCAT c'est les politiques un peu au-dessus et tout le bordel, et en fait ils ont fait preuve d'assez peu de solidarité avec les autres Kanaks qui ont tous été déportés souvent pour des excuses un peu bidons et tout ça, de aller regarder quel est le profil des gens et tout ça, voilà. Et surtout en fait pour enfin dans la pratique en fait, ce qui s'est passé, c'est surtout que fallait pas que ça soit utilisé dans les négociations qu'il y a pu avoir et tout ça là dans leur château et tout là il y a un an et quelques, voilà. Et donc c'est un vrai truc parce que voilà, tous ces gens là qui ont fait de la détention provisoire et tout ça là, ils disaient tout ça, solidarité Kanaki et tous les gens qui ont fait un gros taf assez fort. Et on a eu Julie qui fait partie, mais elle est pas toute seule à avoir fait tout ça. On portait là à ce moment-là, c'était important et c'était utile, voilà. Et puis après, une fois qu'ils ont été libérés, ils ont pas fait preuve de grande solidarité. Mmh. Et là encore moins, voilà. Et donc ils ont un peu parlé le moment où on a retrouvé le corps de Frédéric Groschin, voilà, qui a été retrouvé mort il y a 2 mois et demi, peut-être un peu plus, voilà, avec des trucs très, enfin voilà, en tout cas c'est pour des raisons de santé, mais on sait pas quoi et on sait pas encore vraiment précisément ce qu'a fait le médical ou surtout ce qu'il n'a pas fait, voilà. Donc en fait c'est aussi pour rappeler en fait tout ce contexte là. Et l'autre dernier truc, bah c'est en fait qui paye le rapatriement après, derrière, quand tu rentres, quand tu sors de tôle, et tout, et voilà. Donc on voit bien que c'est vraiment une triple quadruple répression qui s'abat sur eux, et tout, et qu'en fait bah il y a des gens qui vont faire les gros titres parce que c'est des gens qui sont importants, mais en fait les prisonniers du quotidien, quoi, et tout. Là, à ce moment-là, on en a plus rien à foutre, et c'est encore la preuve que cette distinction qui peut exister entre des prisonniers soi-disant politiques et des autres qui ne le seraient pas, c'est vraiment absolument n'importe quoi. Voilà. Et en tout cas, le fait de faire cette distinction-là, ça a des effets concrets sur le fait que bah il y a des gens qu'on oublie et d'autres gens qui sont pas oubliés. Voilà, donc je pense que c'est un peu important de le rappeler, et de rappeler aussi que bah voilà, quand t'enfermes des gens comme ça, bah c'est ce qu'il dit, quoi, en fait, bah t'as envie de refaire des dingueries, quoi. Mmh. En fait, voilà, mais bon, ça ils le savent très bien, et c'est pas, ça fait partie de leur truc, quoi.
1: Et par rapport à ce que tu dis, la solidarité à géométrie variable, et voilà, le fait que tous les déportés kanaks n'ont pas forcément été inclus dans cette solidarité-là. Ça contraste aussi un peu avec cette lettre d'Étienne, puisque dans cette lettre, lui, il exprime aussi sa solidarité avec les personnes enfermées à Vendin. Et donc, pour contextualiser un peu, parce que nous, on a les échanges, quand il dit les personnes enfermées à Vendin, il parle des personnes en QLCO. Et donc, voilà, il y a aussi des liens et des formes de solidarité. Et c'est très chouette dans ta lettre. Avec les personnes qui subissent d'autres formes d'enfermement et avec lesquelles, là non plus souvent, il y a quand même assez peu de solidarité.
2: Ouais, ou tout Vendin d'ailleurs, hein, parce que en ce moment ils prennent cher aussi.
0: Puis on aura, je pense, un peu peut-être, on va voir comment se déroule la suite de l'émission et tout ça, mais revenir un peu sur la construction de Condé et tout ça, qui était aussi, au début annoncée comme étant un truc pour gérer les détenus violents et tout ça, qu'on devait mettre seulement un certain temps, voilà, et qu'en fait ça s'est retrouvé à être une machine à broyer les gens. Et en fait on se rend compte que ce modèle-là, en fait, il s'étend sous des formes différentes à de nombreuses prisons, soit à travers les quartiers d'isolement, mais soit à travers des quartiers un peu chelous qui sont en train de créer, et donc ils font, enfin ça fait aussi sens, et ça fait lien avec la lettre qu'on va lire après, d'avoir transformé Condé maintenant en QLCO, parce qu'en fait elle a joué son rôle de prison expérimentale, et maintenant ce modèle, il peut être envoyé à d'autres endroits, et maintenant on le fait retester un nouveau truc, et qui malheureusement risque de s'étendre, parce qu'ils ont déjà annoncé qu'ils allaient créer des QLCO, 8 QLCO un peu partout en France.
1: Et c'est pas que risque, hein, il y a déjà des pratiques qui sont mises en œuvre dans les QLCO qui ont été étendues à plein d'autres prisons. Et je pense qu'on aura le temps d'en reparler dans cette émission.
0: Donc on passe. Non, tu voulais rajouter.
2: Ouais, non, je voulais du coup te dire merci, Étienne. Ouais, et du coup aussi rappeler que en fait l'amnistie, c'est pour tous les prisonniers kanaks, et que du coup il y a toujours des prisonniers kanaks qui sont à l'intérieur, dont Étienne, et que du coup enfin il y a eu quand même des forts élans de solidarité. Du coup. Ici en France métropolitaine, du coup, en fait, ces idées de solidarité, il faut rappeler qu'il faut pas qu'elles s'arrêtent, parce qu'il y a des gens qui sont sortis, et qu'il y a toujours des gens à l'intérieur qui ont besoin de cette solidarité, donc n'hésitez pas, quoi.
0: Et il y a toujours ouvert la cagnotte de solidarité kanaki qui a bien besoin d'être renflouée. On passe donc à la lettre qui a été écrite en collaboration avec des proches de prisonniers en QLCO, qui décrit en fait c'est quoi d'avoir un proche, et donc ça réunit en fait un certain nombre de situations qui ont été vécues par les gens.
2: Les proches des prisonniers du QLCO de Condé-sur-Sarthe dénoncent des maltraitances visant à détruire tout contact humain. Nous sommes des filles, fils, mères, pères, frères et sœurs de personnes enfermées au quartier de lutte contre la criminalité organisée, QLCO, de la centrale de Condé-sur-Sarthe. Nous traversons régulièrement la France pour rendre visite à nos proches au parloir, où nous sommes séparés d'eux par une vitre hygiophone. L'administration pénitentiaire se défend à interdire tout contact, parloir, cabine téléphonique, avec les proches. Mais il est clair que les maltraitances décrites ici visent à rendre les visites aussi contraignantes et traumatisantes que possible, pour nous décourager de venir voir les proches et pour leur faire péter les plombs. Ils sont prévenus ou condamnés, mais pas nous. Pourtant, nous aussi, nous sommes punis. Et nous faisons les frais de la politique sécuritaire de l'administration pénitentiaire et de son ministre Darmanin. Les parloirs hygiophones qui rendent tout contact direct impossible portent déjà atteinte à nos besoins humains fondamentaux. Mais en plus de cette torture légalisée par la création des QLCO, nous subissons toute forme de maltraitance arbitraire, tolérée, voire encouragée par l'administration. Comme l'abri famille a été détruit pendant les travaux d'aménagement, nous devons attendre une heure dehors, qu'il pleuve ou qu'il vente. Sur le parking, les proches subissent des coups de pression des surveillants, qui vont parfois même jusqu'à appeler la police. Il y a des fouilles de voitures, et les personnes qui se servent de leur téléphone sont menacées au prétexte qu'ils prendraient l'établissement en photo. Certains visiteurs se sont vus suspendre leur parloir pour ce genre de motif. L'entrée au parloir nous est refusée pour toutes sortes de motifs absurdes, alors qu'on a fait des centaines de kilomètres. La durée des parloirs a été réduite, mais on nous demande d'être présent une heure à l'avance. Et pour 5 minutes de retard, c'est-à-dire 55 minutes avant le parloir, on nous refuse l'entrée. Ou alors, c'est un numéro de carte d'identité qui ne correspond pas à celui du permis de visite, même si la visiteuse montre d'autres documents prouvant son identité. Et la personne a encore été refoulée au rendez-vous suivant, alors que la SPIP l'avait assuré que la rectification avait été faite. Au QLCO, les surveillants sont tous cagoulés. Devons-nous laisser traumatiser nos enfants qui veulent voir leur père ou leur oncle ? Comment supporter de n'être en contact qu'avec des individus au visage masqué ? C'est d'autant plus absurde que certains d'entre nous, qui venaient déjà au parloir avant l'ouverture du QLCO, reconnaissent les surveillants. Les enfants font beaucoup de cauchemars après les visites, d'autant que certains cagoulés effectuent des palpations sur des très jeunes enfants, au prétexte que le portique à 1 mm serait inefficace sur les individus de moins de 100 cm. En effet, en plus du contrôle drastique, avec passage au détecteur de métaux et au rayon X, dont les visiteurs font déjà l'objet dans toutes les prisons, nous devons en plus inaugurer cet autre appareil détecteur d'objets illicites, alors que nous restons toujours séparés de nos proches par une vitre. Ce portail donne encore lieu à d'autres renvois arbitraires. Un visiteur s'est vu refuser l'entrée à cause de son capteur pour le diabète, et ses parloirs ont été suspendus pour tentative d'introduction de denrées alimentaires, à cause des bonbons qu'il doit avoir sur lui en cas de crise d'hypoglycémie. Comme le portail à ondes millimétriques ne fait que désigner des zones corporelles où il croit détecter des anomalies, sans plus de précision, au moins deux femmes en période menstruelle se sont vues refuser l'entrée au parloir à cause de leur protection périodique. En théorie, dans les autres établissements, les prisonniers peuvent appeler de la cabine téléphonique quand ils veulent. Au QLCO, les appels sont limités à quelques heures par semaine sur des créneaux restreints, qui changent régulièrement, mais toujours en pleine journée, quand les enfants sont à l'école et nous au travail, rarement le week-end. C'est pourtant vital de pouvoir communiquer avec ceux qu'on aime. Et ça prend un tour drastique quand un petit est malade et qu'on ne peut pas donner de ses nouvelles à son père. Nous payons l'option lettre suivie de la poste pour être sûr que nos courriers parviennent à nos proches. Et même comme ça, nos lettres mettent des semaines à arriver quand elles ne sont pas retenues par la prison. Pour apporter des vêtements aussi, le règlement est encore plus appliqué qu'ailleurs. Il faut annoncer par téléphone à notre proche ce qu'on va lui apporter pour qu'il fasse une demande écrite à l'administration. Et parfois, c'est impossible à coordonner du fait de la restriction des communications. Les habits que les surveillants ne transmettent pas aux prisonniers finissent dans un mystérieux vestiaire au lieu d'être restitués à la famille. À cause des interdictions arbitraires, nous conduisons des, des heures sur des centaines de kilomètres. Nous payons l'essence, les péages, le train, le taxi et les nuits d'hôtel pour voir nos proches, sans jamais savoir si on nous laissera entrer ou non. Ça nous met la boule au ventre. Pour nous décourager d'aller voir nos proches, ils nous traitent comme des chiens. Et ces conditions risquent de s'étendre à toutes les prisons si nous laissons faire. Ils veulent nous briser, ils veulent nous isoler, mais l'union fait la force et nous nous unissons pour dénoncer tout ça.
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1: Et donc là, on est donc on enchaîne sur cette deuxième partie d'émission qui va faire le lien avec la lettre qu'on vient de lire et qu'on n'a pas commenté, mais tout ce dont on va discuter, ça fait écho à cette lettre. Et donc on est avec une personne qui est proche de quelqu'un enfermé au QLCO de Condé-sur-Sarthe. Tu nous entends ?
2: Oui, je vous entends.
1: Salut et merci beaucoup d'être présente et de nous appeler dans cette émission.
2: Oui, bonsoir.
1: Les premières choses on va parler dans cette émission surtout de tout ce que ce QLCO ça fait aux proches et des conditions vraiment inhumaines qu'on vous impose. Du coup, toi, il me semble que tu avais un premier truc à raconter par rapport à tout ce qui se passe au parloir.
2: Moi, j'ai mon mari qui est incarcéré là-bas, à la prison de Condé-sur-Sarthe. On a un enfant en bas âge. Et quand on doit y passer, on a les enfants qui sont palpés. Il ne faut pas sonner. Un pli sur le vêtement, on est recalé du parloir. Pour les protections hygiéniques, c'est pareil. Il suffit qu'on soit imposé avec les filles. On ne peut pas rentrer parce que ça sonne, ils détectent quelque chose. Par exemple, je connais une famille qui a des plaques métalliques dans le corps et même ça, on leur demande des justificatifs et quand on le fournit, on nous demande que ce soit écrit à vie, alors qu'on peut pas décider si ça va rester ou pas dans notre corps. Et voilà, il y a le palpage des enfants de 3 ans comme enfants de 10 ans, n'importe quel enfant.
1: Ouais, parce que du coup, quand les enfants sont assez jeunes, c'est ça, ils ont le droit de passer de l'autre côté de l'IGFN, parce que du coup, on rappelle que une des conditions qui est imposée aux familles et aux personnes à l'intérieur à Condé, c'est les parloirs IGFN, hein, c'est-à-dire que on est séparé par une vitre en plastique de la personne qu'on va voir.
2: Oui, ça, les mineurs peuvent passer de l'autre côté avec le parent.
1: Et donc, la contrepartie de ça, c'est que les matons imposent des palpations. Les enfants sont palpés, ce qui est hyper traumatisant aussi. Et on rappelle que les matons sont cagoulés, c'est ça ?
2: Oui, c'est ça. Ils sont cagoulés et les enfants sont palpés et passés à une sorte de portique scanner.
3: Ils font les deux, c'est-à-dire qu'ils font, ils font le scanner et la palpation.
2: Oui, au début ils passent au portique et après ils passent à une sorte de scanner où il doit bouger, enfin mettre ses bras d'une certaine position et après il est palpé.
3: Ah ouais, alors que donc il y a le truc à ondes millimétriques là qui donc détermine s'il y a des endroits ou pas où il y aurait des trucs soi-disant suspects quoi sur des enfants.
2: Ils disent que c'est une prison haute sécurité, mais il y a autant de palpations et autant de mesures juste avant un parloir.
3: Ouais, parce que c'est le truc qui est aussi un peu complètement délirant avec le fait que en fait ça soit utilisé le truc à ondes millimétriques pour refuser des gens. C'est qu'en fait, de toute façon, tu vas pas être en contact avec eux. Donc, comment tu veux leur filer quelque chose, quoi ?
2: C'est ça. Même nous, moi, une fois, je suis allée, j'ai été palpée aussi.
3: Ouais, donc tout ça, c'est des procédures d'humiliation, en fait, qui sont faites pour réussir à faire en sorte que les gens, en fait, ils soient dégoûtés, quoi.
2: Oui, c'est ça. Une fois, il y a une famille qui est pas passée parce que sa carte d'identité était différente de celle avec quoi elle a fait sa demande de parloir, sachant qu'elle a mis à jour sa carte d'identité.
3: Ouais, ça c'est une histoire qui m'a été racontée par quand même vraiment beaucoup de personnes parce qu'elle a choqué tout le monde et tout. Mais en fait, si elle a choqué tout le monde, c'est pas pour rien. C'est aussi parce qu'en fait, elle montre tout l'arbitraire et toute l'incertitude qu'il y a à chaque fois que tu vas te pointer à l'intérieur de devant cette tôle.
2: Plusieurs heures de route.
3: Ouais.
2: Plusieurs heures de route pour y aller. Nous, on fait un peu plus de 5 heures. C'est vrai que on a la boule au ventre de savoir est-ce qu'on va rentrer au parloir ou non.
1: Ouais, et puis c'est des frais. Il y en a qui paient l'hôtel.
2: Pour un pli sur un vêtement qui sonne à leur portier.
3: Ouais, c'est enfin et ça n'a enfin quand bien même en fait sécuritairement ça pourrait avoir un sens, même si en fait on sait juste que c'est vraiment juste de la pure répression arbitraire, parce que de toute façon quand bien même t'as un truc qui va pas, tu peux pas passer la chose à quelqu'un d'autre, quoi. Enfin voilà.
2: Bah non, c'est... on a une vitre, donc
3: voilà. Et ça, c'est parloir, c'est quand même de la folie, quoi, d'être en parloir hygiaphone tout le temps. C'est affreux, quoi.
2: Bah surtout quand ça fait longtemps qu'on les a pas vus, pas pouvoir les serrer ou même leur parler à travers un interphone. Il y a pas d'intimité, quoi.
3: Ouais. Mmh.
1: Et puis c'est très dur, j'imagine, pour la personne à l'intérieur de savoir que le fait d'avoir le parloir avec les proches, qui est un truc qui fait tenir, qui apporte quand même du réconfort dans l'enfer qu'est le QLCO de Condé, ça a aussi pour contrepartie le fait que voilà, les enfants sont fouillés, sont accueillis par des matons cagoulés. Enfin, c'est aussi un traumatisme pour les proches, et en fait c'est aussi une manière de punir les proches, enfin de la part de l'administration pénitentiaire, quoi.
2: Oui, c'est ça, parce que moi, c'est ce qu'il redoutait, et il voulait pas trop qu'on vienne par rapport à ça, parce que mon enfant, il a pas à subir, un tel acte. Mais bon, au final, on y va quand même, et c'est vrai que c'est frustrant. C'est frustrant de se faire traiter comme ça en allant à un parloir, sachant que c'est des êtres humains.
1: Ouais.
2: Moi, il a son courrier qui est bloqué. Pendant plus de 3 semaines, il peut pas avoir son courrier. On peut pas leur apporter des livres au parloir s'il n'y a pas d'autorisation, alors que c'est des livres. Il y a plein de choses comme ça où c'est refusé. Une casquette, c'est refusé. Des chaussettes, faut soit qu'elles soient courtes, soit qu'elles soient longues. On peut mettre les deux dans la poche. C'est refusé sinon.
1: Mais ce qui est, enfin, ça n'a aucun sens. À part de, enfin voilà, de punir et d'imposer sans cesse des conditions qui changent tout le temps aux familles, ça n'a aucune logique, quoi. Enfin.
2: Ouais, c'est ça.
1: C'est juste un rituel d'humiliation. Enfin...
3: En fait, c'est à la logique de cette non-logique, en fait. C'est
2: pour les écœurer.
1: Ouais.
2: Et les écœurs aussi.
3: Et tu crées une forme d'incertitude qui fait en sorte que t'es toujours dans l'inquiétude. Et enfin, moi, c'est quand même le truc qui m'a marqué, quoi. C'est que, en fait, tous les gens avec qui on a pu échanger pour préparer cette émission, en fait, tout le monde se demande mais quel va être le sort qui va m'être fait au moment où je vais arriver devant cette porte, quoi.
1: Quel est le nouveau truc?
2: On fait la route, on paye le trajet aussi, qui est exorbitant. Et en fait, au final, on ne sait même pas si on pourra rentrer un parloir parce que c'est au bon vouloir des surveillants.
1: Ouais, il y avait des personnes qui racontaient que par rapport à cette histoire de protection hygiénique qui fait que certaines femmes sonnent, il y en a qui hésitent si elles ont leurs règles à mettre des protections hygiéniques et tant pis à l'école. Ce qui est monstrueusement humiliant, quoi. Enfin, c'est affreux d'imposer ça à des gens, d'arriver à leur faire des formes de chantage jusque dans ces trucs-là qui sont intimes, quoi.
2: Bah, surtout qu'en plus, il y a vraiment la vitre. Donc, même qu'elle ait une protection hygiénique ou autre, je vois pas où le problème.
1: Non.
2: C'est naturel, quoi. Donc,
1: Oui.
3: Est-ce que tu veux nous raconter comment ça se passe pour les coups de téléphone?
2: Ça veut dire, enfin, il nous appelle que 2 fois dans la semaine sur un créneau de 2 heures. Donc des fois le petit il est à l'école, donc il peut même pas avoir son père au téléphone. Ça détruit quand même la vie de famille parce que si par exemple il y a une urgence, je peux pas le prévenir. Si le petit il est malade ou qu'il lui arrive n'importe quoi, je peux pas lui dire. Bon, mon mari il a la boule au ventre à chaque fois qu'il nous appelle. Parce que il dit est-ce qu'il s'est pas passé quelque chose entre temps, parce que des fois il y a 3, 4, 5 jours entre les jours. Donc il peut même pas être à jour de ce qui se passe dans la vie de famille, dans le quotidien. Donc, ça a détruit même de leur quotidien de vie familiale.
1: Ouais. Et parce qu'en plus tu nous disais que les créneaux d'appel ils changent tous les mois, donc en plus tu peux même pas t'organiser.
2: Tous les mois, les jours et les créneaux.
1: Ouais. Donc c'est sûr.
2: Donc ça peut tomber un matin, comme ça peut tomber un après-midi, un jour de semaine ou un week-end.
3: Ouais, c'est voilà. Et sachant que en plus t'as un truc aussi où t'es écouté tout le temps, quoi.
2: Oui.
3: Et donc ça change aussi les formes de discussion que, enfin je sais pas si c'est le cas pour toi en particulier, mais de manière générale ça change aussi la discussion que tu peux avoir, quoi.
2: Oui, aussi parce que la cabine est coupée pour tout et n'importe quoi aussi.
3: Ah ouais.
2: Oui.
3: Ok.
2: La cabine peut être coupée d'un coup comme ça. Il y a une fille, elle se fait couper sa cabine sans raison particulière.
1: Et en plein milieu de la conversation, paf, ça raccroche, quoi.
2: Et depuis 2 mois, elle a pas de cabine.

0: Parce qu'il y a des familles qui vont même pas au parloir. Il y en a qui ont même pas les moyens, ça se trouve, de faire autant de routes. Parce que c'est un budget. Quand on vient de loin, surtout pas savoir si en plus on va être accepté au parloir ou non, ça coupe les liens familiaux. C'est pareil pour les mandats. Si on n'a pas de parloir et que la personne ne va pas au parloir, ils peuvent pas recevoir de mandat.
1: Ouais, il faut avoir le permis de visite pour faire des mandats.
0: Et en plus, sur autorisation aussi du chef d'établissement.
1: Ouais, c'est l'arbitraire à tous les niveaux, quoi.
0: Voilà, c'est ça.
1: Et tu disais, vas-y.
0: Oui, pardon. Non, alors que quand tu es, par exemple, en prison, c'est quand même... ça fait du bien, hein, moralement, de pouvoir s'acheter ce qu'on veut, entre autres. C'est quand même du bien à eux, moralement.
1: Ah ouais, de ne pas dépendre de la gamelle, c'est super important, ouais.
2: Je me souviens quand on s'était eu au téléphone, c'était avant que t'aies le parloir avec ton fils. Oui. Voilà, tu m'avais expliqué. Enfin, voilà, hésite pas si tu veux pas répondre et tout ça. Tu me dis que je passe une autre question, mais tu m'avais dit que t'avais pris le temps de bien expliquer tout ça.
0: Oui,
2: peut-être tu veux nous raconter un peu c'est quoi cette réalité concrète, parce que en fait, je pense que les gens ils se rendent pas compte en fait c'est quoi de devoir expliquer à un enfant de ce genre de choses.
0: Bah, faut lui expliquer que voilà, que on va arriver à un endroit pour voir papa, parce que bon, nous on lui a pas caché où il était. Et donc faut lui expliquer qu'on arrive là-bas, que faut pas qu'il s'inquiète, qu'il va avoir des personnes cagoulées, mais que c'est pour le bien-être, pour aller voir son papa. Donc nous on l'a expliqué un peu sous une forme de jeu, mais c'est vrai que quand le petit il est passé au scanner, il avait plus envie, quoi. Il a été frustré dès le début. Il avait plus envie d'y passer, surtout que les surveillants ils insistent à ce qu'il passe. Alors que juste après, il a une palpation.
2: Ouais.
0: Donc, après, bon, on lui explique, hein, qu'ils sont pas forcément méchants avec lui, mais que s'il veut voir papa, c'est la seule condition. Donc, c'est quand même triste de devoir expliquer ça à son enfant.
2: Bah, puis c'est pas tolérable de faire vivre ça à des enfants. Enfin, tu vois, t'as réussi à l'accompagner de ouf. Et franchement, plein de force à toi, parce que j'ose pas savoir c'est quoi l'énergie qu'il a fallu prendre pour ça. Enfin voilà, je pense qu'il y a des trucs. Enfin, tu vois, je sais pas comment c'est possible de réussir à garder son calme quand tu vois des matons en train de palper ton enfant, quoi. Voilà, j'arrive pas à me mettre à ta place, parce que enfin voilà.
0: Mais pour lui, il comprenait pas, par exemple, pourquoi il y avait une vitre au milieu de ses parents. Pourquoi il pouvait pas se retrouver tous les trois comme ils se sont toujours retrouvés. Il comprenait pas, quoi.
1: Parce que du coup, pour expliquer aux personnes qui nous écoutent, ton fils, il passe de l'autre côté et il va avec ton mari. Et toi, tu restes, par contre, de l'autre côté du parloir hygiophone, quoi. Ce qui est incompréhensible pour un enfant en bas âge. Enfin, et ce qui est super violent, quoi. Parce que je pense que ton enfant...
0: Surtout que le parloir, il dure... Nous, généralement, du coup, on y va sur les créneaux de 2 heures. Mais pendant 2 heures, on voyait qu'il s'impatientait parce qu'il ne comprenait pas pourquoi moi, je restais de l'autre côté.
2: Ouais, ça
0: on voulait jouer avec nous et puis on pouvait pas jouer ensemble.
2: Ouais, donc ça aussi, ça participe aussi de détruire le truc de famille, parce que voir tes deux parents au même endroit, mais en fait ils peuvent pas se toucher, ils peuvent pas être tous ensemble. C'est sûr que c'est.
0: Mais il nous a demandé pourquoi. Il a dit pourquoi maman elle est de l'autre côté.
1: Et c'est
0: donc
1: impossible.
0: Son père il a expliqué un peu avec les mots en disant que voilà c'était comme ça, qu'il avait fait des bêtises et que il voulait pas que maman elle vienne. Et c'est vrai que le petit n'a pas compris.
1: Non, comme c'est une logique qui est complètement arbitraire et qui est juste faite pour punir les gens et leurs proches, c'est impossible à expliquer à un enfant en bas âge, quoi.
0: Surtout qu'eux, ils sont déjà assez punis en étant là-bas. Mon mari, les migraineux, ils n'ont pas d'air à leur vitre. Ils ont tellement de gris qu'ils n'ont même pas de lumière qui passe. Ils sont obligés de garder la lumière allumée 24 heures sur 24. Sachant que dans une cellule, on y reste par... Enfin, généralement, c'est entre 22 ou 23 heures par jour. Imaginez, au bout d'un mois, à la fin de la journée.
1: Et c'est...
0: Il m'avait expliqué que le ventilateur était interdit. Donc, je ne sais pas si là, ça a changé. Mais le ventilateur était interdit, il n'était pas continuable.
2: On se demande vraiment comment ça doit se passer, mais ça doit être affreux avec la canicule.
0: En fait, je pense qu'il pousse les... Parce que même si on n'est pas suicidaire... Je pense que dans cette unité, on pousse les gens à aller jusqu'à quelque chose d'assez grave. C'est quand même dur psychologiquement d'être enfermé en détention. En plus de ça, on leur met des conditions qui sont horribles. On les prive de leur famille, on les prive des parloirs avec leur femme, leur mère, leur père, avec une vitre. Il y a des surveillants qui sont

0: même pas assez aimable, même pour leur répondre à un bonjour ou à un merci ou peu importe à telle question. Au bout d'un moment, même le plus dur mentalement, il peut devenir faible.
1: Bah ouais. Non, mais c'est fait. Enfin, ils ont fabriqué ce truc-là pour détruire. Mais c'était. Bah là, on peut revenir un peu sur comment cette tôle Condé a été construite, quoi. C'était vraiment pour détruire certaines catégories de prisonniers qui étaient considérés comme les personnes qui se laissaient pas faire, quoi. Mmh. Et à la base, on devait juste, comme c'était annoncé, c'était les mettre pendant 3 mois pour les détruire et après derrière les foutre dans la détention normale. Dans la pratique, mais ils n'ont pas réussi à le faire.
0: Comment on veut qu'une personne elle se réinsère dans la vie active, même pour le travail, pour peu importe, faire des démarches là-bas, comment la personne elle peut se réinsérer dans la vie active avec des conditions de détention aussi atroces?
2: Ouais, parce qu'il n'y a pas de travail, pas de formation là-bas.
0: Il n'y a pas de travail, pas de formation. Donc ok, ils ont l'école, ok, ils ont du sport. Mais enfin, c'est pas ça qui va les aider. Parce qu'après, quand on passe devant un juge pour demander une libération ou peu importe, le juge, il va lui sortir quoi? Qu'il n'a pas assez de réinsertion. Et comment il se réinsère, du coup? Sans travail, sans formation, sans quelque chose de... Voilà, de la vie commune, quoi.
1: Et en plus, on les connaît, les juges à Condé-sur-Sarthe. Et c'est un petit tribunal qui fonctionne de ouf avec la tôle. Et c'est infernal, ouais, quoi.
2: C'est un marchement dans la main.
0: Pas de chance à la personne qui veut se réinsérer. Donc les punir pour leurs erreurs, c'est normal, parce qu'on est tous punis pour des erreurs. Mais à ce point-là, c'est quand même horrible. Mmh. C'est pas comme ça que la personne elle sortira meilleure, parce que ça va leur laisser des séquelles.
1: On pourrait se lancer sur une grande discussion là-dessus et tout ça et tout, parce que enfin tu vois, il y a plein de questions que ça pose, parce que est-ce que la fonction est-ce que la prison elle doit vraiment servir à aider les gens et tout ça, enfin tu vois, on sait dans la pratique que bah non, mais en tout cas ce qu'on sait c'est que voilà quoi, dans la pratique ce qu'ils font c'est principalement faire souffrir les gens.
2: Ouais, et puis là au niveau aussi la prison quoi, en tant que sa famille, tes enfants, toi, enfin c'est aussi ça tout le truc quoi.
0: Bah, c'est horrible.
1: Ouais. Est-ce que tu veux rajouter un dernier truc avant qu'on passe au prochain appel? Parce qu'il y a encore d'autres
0: non,
1: personnes.
0: Je pense que j'en ai assez dit aujourd'hui. Après, je pense que du coup, il y a d'autres familles qui vont expliquer leurs problèmes. En tout cas, je vous remercie de m'avoir écouté.
2: Merci.
1: Bah non, mais...
0: Tôt ou tard, la situation elle s'améliore pour eux.
1: On te souhaite vraiment plein de force. Voilà, et de toute façon, on reste en contact et tout.
0: Merci beaucoup à vous.
1: Plein de force.
2: Plein de force. Salut. Merci d'avoir appelé.
1: Ciao. Ouais.

0: Vous êtes de retour à l'écoute de l'Envolée comme tous les vendredis soirs de 19h à 20h30 et en diffusion en direct et en diffusion un peu partout en France à d'autres horaires. On a quelqu'un d'autre au téléphone. Salut, tu nous entends?
1: Oui, je vous entends.
0: Ouais. Salut. Tu voulais toi aussi nous parler de ce qui se passe pour ton fils qui est incarcéré. Tu voulais un peu nous parler déjà pour commencer de récemment le parloir qu'a fait tes.
1: Je peux témoigner de ce que j'ai vécu au centre pénitentiaire des Comtes sur Sarthe lors d'une visite. Alors actuellement je suis une personne en situation de handicap avec une diabète. Je porte un capteur qui s'est mis sur les bras, qui sonne. J'avais déjà signalé ça aux précédentes visites, donc ils sont au courant de ma situation. Alors, j'avais avec moi mon ordonnance, de l'eau, quelques sucres et des bonbons pour gérer mon état de santé. Puis je me suis présenté, ça sonnait, mais j'avais prévenu, ils savent. Et les surveillants qui sont là, cagoulés, malgré cagoulés, j'ai reconnu certains surveillants. Donc, ils savent que j'ai cet appareil-là. Mais le responsable qui était là, mais il était vraiment catégorique. Je dis, mais c'est pas la première fois, je viens, j'ai cet appareil, ça sonne, et puis je passe, donc il n'y a aucun problème. Non, il a refusé totalement. Il vit que j'avais des bonbons sur moi, il dit, non, ça c'est, vous n'avez pas droit. Du coup, bon, écoutez, après ces refus, les visites, et puis je suis parti vers le parking. Pour regagner ma voiture. Donc, lors, j'étais présent dans le parking. Ensuite, je vois des agents pénitentiaires cagoulés qui viennent. Ils sont venus vers moi. Ils m'ont demandé de rester le même sur le volant, sans bouger. Ils m'ont demandé pourquoi j'étais présent sur le parking. Ils m'ont ensuite obligé d'ouvrir mon coffre pour une fouille. La police est arrivée et les policiers ont été courtois. Ils m'ont demandé pourquoi j'étais là. Je n'ai pas souhaité répondre après vérification auprès des agents pénitentiaires. Ils m'ont expliqué qu'ils me soupçonnaient d'être quelqu'un qui aurait voulu faire entrer un drone. Finalement, la police m'a indiqué que je n'étais pas concerné et il est reparti. Ce qui me choque aussi, c'est l'association des familles qui viennent rendre visite pour quelques minutes de retard au parloir peut être refusé alors que les familles font parfois plusieurs centaines de kilomètres. Nous avons le sentiment de voyager, le sentiment de voir subi en silence. Aujourd'hui, je suis un peu inquiet pour ma prochaine visite. Je suis une personne handicapée et je constate qu'il n'y a plus d'accueil famille, plus de toilettes extérieures, plus d'espace pour s'asseoir, pas de stationnement adapté aux proches. Les personnes ayant des difficultés de déplacement. Quand il pleut, quand il fait froid, les familles restent dehors, des conditions difficiles. Derrière chaque visite, ce qu'ils oublient, il y a des humains, des familles qui viennent maintenir un lien essentiel avec leur famille. Mais constater ça, je ne sais pas qu'est-ce qu'on peut faire pour pouvoir changer. Simplement, ce que moi je demande, de nous laisser maintenir ces liens essentiels. Je demande simplement le respect de la dignité et des conditions adaptées pour tous. Je conseille aussi pour certaines personnes aussi qui vont aller au parloir de prévenir à l'avance, même si on arrive à avance à au parloir, on ne peut pas rentrer. On est obligé de rester dehors. Ce qui est très difficile pour nous actuellement. Récemment, ma famille est partie rendre visite. 3 minutes de retard, 3 minutes, pas plus. Le parloir a été refusé, catégoriquement. Et pourtant, des fois, quand on rend visite, on reste à l'intérieur, attendre au moins 10 à 15 minutes, 30 minutes, voire les surveillants sont en retard pour venir nous chercher et aller entrer, pour passer aux fouilles, tout ça. Et or, on reste 30 minutes de retard. Mais ça, on ne dit rien, on garde le silence, on peut rien dire.
0: C'est... Pardon, vas-y, tu voulais continuer.
1: Non, c'est bon. Bon, par contre, moi, ce que je trouve dans ces conditions-là, vraiment, nous sommes trop en difficulté. Et les familles se posent des questions. Et comment ça sera dans l'avenir. Je demande simplement le respect humain des familles. Je viens de maintenir les liens de famille. Je demande du respect, de la dignité et des conditions adaptées pour tous. Voilà.
0: Peut-être pour revenir sur un des trucs qui est un peu important, c'est la suppression de l'abri de famille.
1: Alors, la suppression de l'abri de famille, surtout, il n'y a plus accueil famille qui existait. Il n'y en a plus. Quand vous venez, vous restez dehors. Même si vous avez envie des toilettes, vous faites dans vos habits. Il n'y a pas d'endroit pour payer pour aller se soulager. Pas du tout. On a envie de boire un eau. On ne peut pas rentrer avec des bouteilles d'eau à l'intérieur. Avant, à l'époque, à Condé, il y avait des machines à l'intérieur. La famille pouvait prendre une bouteille à l'intérieur. Tout ça a été supprimé. Et rester dehors, debout, sans endroit pour s'asseoir, c'est vraiment trop compliqué, trop compliqué. Il peut pleuvoir, comme avec ces climats-là, vous restez dehors, sous la chaleur, à attendre.
0: Ouais. Ça, je pense que ça met vraiment en lumière, enfin parmi tous les autres trucs, hein, met vraiment en lumière le fait qu'ils ont vraiment voulu pourrir les conditions pour aller en parloir. C'est-à-dire qu'ils ont détruit des trucs, ils ont détruit des bâtiments, ils ont enlevé des choses et tout ça. Enfin, donc en fait, ils ont dépensé de l'argent pour faire en sorte que les conditions des proches soient les pires possibles, quoi.
1: Et les personnes handicapées sont obligées de garer dans le parking. Il n'y a pas une place appropriée pour les personnes handicapées. Et partout dans l'île de France, dans la région de France, il y a des endroits, dans tout établissement, un endroit réservé pour les personnes handicapées. Vous pouvez s'approcher de l'entrée. Donc, 150 mètres, vous marchez difficilement pour arriver. Ça fait aussi du retard pour arriver jusqu'à l'endroit. Mais ça, ils s'en foutent complètement, complètement. Ça les regarde pas. Il y a des familles qui viennent avec des enfants dehors. Mais les enfants ont les petits besoins, on fait quoi les besoins? À l'espace famille qu'il y avait à l'intérieur, qu'ils ont fermé. Donc il y avait des endroits où on pouvait se reposer. Il y avait des toilettes à l'intérieur. On peut prendre des cafés à l'intérieur. On peut changer les enfants, ils ont des couches. Tout ça, ça a été supprimé complètement.
0: Non, mais c'est enfin voilà, là vraiment c'est l'exemple matériel de ce qu'ils ont, de ce qu'ils produisent, par plein d'autres trucs super dégueulasses qu'a décrit la personne qui a appelé juste avant, quoi. Voilà, mais c'est de rendre absolument infernal la vie des proches pour faire en sorte qu'ils arrêtent de venir, quoi.
1: Mais le dysfonctionnement dans les appareils, oui, pour non, ça sonne la moindre des choses. Ça sonne deux fois, trois fois, la moindre des choses. Palper la personne. Il n'a rien. Palper la personne pour voir s'il y a quelque chose. Rien.
0: Ouais, ils n'auraient même pas besoin de voir s'il y a quelque chose, parce que de toute façon, il n'y a pas de contact. Donc, il y a un moment, il faut arrêter de déconner, quoi. Enfin...
1: Voilà. Récemment, je suis allé, ça sonnait la dernière fois. Et là, je suis parti. Avec ces mêmes appareils, ça n'a pas sonné. Je lui ai posé la question. Pourquoi cette fois-ci, ça ne sonne pas? Expliquez-moi. Donc vous le faites sonner exprès. Pourquoi cette fois-ci, juste à Paris, ça ne sonne pas? Expliquez-moi. Pas de réponse. Silence radio.
0: Et ça, c'est ce portail à ondes millimétriques. Il y avait un reportage là, sur TF1 et tout ça. Il montrait comment ça fonctionnait. Ce truc-là,
1: vous
0: en fait...
1: Arrivez, vous écartez les bras, tout ça.
0: Ouais.
1: Et ça détecte. Et des fois, pour un oui et pour un autre, un bouton ou une chemise mal placée dans le pantalon, et ça sonne.
0: Et le truc, c'est qu'en fait, comme il est paramétré, le bail, en fait, il dit à tel endroit, il y a un truc qui va pas.
1: Voilà.
0: Qui est pas, voilà. Mais sauf qu'en fait, il dit pas c'est quoi qui va pas.
1: Il ne montre pas.
0: Voilà.
1: Mais des fois, c'est faux.
0: Ouais, c'est, bah, oui. C'est pour ça que les gens, ils ont des plis, un pli dans un pantalon ou quoi, voilà. C'est perçu comme étant, en fait, ça envoie le signal de c'est pas bon. C'est pas, ils voient pas qu'il y a un pli dans le pantalon et c'est bon. Mais en fait, ils ont le logiciel qu'ils ont foutu pour lire le truc. En fait, c'est pas, en fait, c'est les mêmes portiques qu'ils ont dans les aéroports aux États-Unis. Mais dans les aéroports aux États-Unis, en fait, t'as une image de la personne et tout quoi. Là, en fait, c'est juste des zones qui clignotent en rouge. Mais donc, on sait pas ce qui se passe. Et donc, à partir de là, en fait, eux, ça leur donne le droit de t'interdire tout. Et là, dans le reportage, c'était assez hallucinant parce qu'ils avaient une journaliste de TF1 qui rentrait, qui avait rien du tout, et puis qui disait, bah là, vous sonnez à tel endroit, et puis il n'y avait pas de problème, quoi. Alors que c'est la preuve qu'en fait, ça peut sonner pour tout et n'importe quoi. Donc là, je sais pas, toi, j'imagine, en fait, tu devais avoir un pli dans ton pantalon la première fois que ça a sonné, la fois d'après, ça n'a pas sonné. Et ça n'a aucun sens.
1: Mais j'explique pas pourquoi ça.
0: Mais eux-mêmes, ils comprennent pas, mais ils sont très contents de cet arbitraire.
1: Mais quand c'est comme ça, oui, je vous refuse le parloir.
0: Ouais.
1: Une raison pour refuser le parloir. Et puis tu palper la personne pour voir s'il y avait quelque chose. Ils ont des appareils. Non, pas du tout. Catégorique, monsieur, vous rentrez.
0: Ouais. Et ça, c'est vraiment l'arbitraire le plus total, quoi. De la même manière que quand tu arrives 3 minutes en retard, alors que tu as déjà une heure d'avance.
1: Et quand ils sont en retard, et vous attendez des rores. Pas d'explication. Là, on est en retard de manœuvre, et bon. Vous n'avez pas d'explication.
0: Ils ne
1: respectent pas les horaires qu'ils contraignent aux gens de respecter, eux-mêmes.
0: Ouais. Et peut-être tu voulais nous parler un peu des gens cagoulés ?
1: Effectivement. Dans le parking, vous arrivez, quand ma station qui était dans le parking, ils sont venus cagouler. Mais on ne voit pas les visages. Mais pourquoi ? Qu'est-ce que je fais ? À la fin des comptes, c'est pour m'expliquer quand la police est venue, à la fin des comptes, la police me dit ceci, mais ce que vous faites, vous me posez la question. Et après, je dis, monsieur, ben, je suis là pour rendre visite. Il me demande, qu'est-ce qu'il a fait votre famille que vous venez visiter. Je n'ai pas de réponse à leur donner. Silence. Ils sont partis derrière. Ils se sont parlé entre eux, avec les surveillants, pour venir me dire qu'ils soupçonnaient une personne qui tournait autour pour envoyer un drone. Que je n'étais pas concerné.
0: Pour envoyer un drone ?
1: Un drone, oui, la police.
0: Ah, ils ont fait croire que
1: la police, c'est arrivé, la police ont été un peu courtois. Ils m'ont demandé pourquoi j'étais là. Je n'ai pas souhaité répondre. Après vérification, auprès des agents pénitentiaires, ils m'ont expliqué qu'ils me soupçonnaient d'être quelqu'un qui aurait voulu faire entrer un drone.
0: C'est juste qu'ils ont raconté n'importe quoi au keuf pour qu'ils viennent, ouais. Ils viennent t'emmerder. Hein.
1: Et finalement, la police est partie. Elle m'indiquait que monsieur, vous n'êtes pas concerné. Ce qui me choque aussi, c'est ça, cette situation-là.
0: Bah c'est les pleins pouvoirs, quoi.
1: Des choses. Le plus, c'est que les familles font des kilomètres. Le plus choquant, qu'ils font des kilomètres pour venir rendre visite à leurs proches. Le peu de retard, ils ne peuvent même pas comprendre. C'est comme si on réglait la circulation, quoi. On doit arriver à temps, en heure, tout ça. Même les avions ont des retards. Et aussi, ils ont des retards, il faut qu'ils reconnaissent. 5 minutes, 10 minutes, on comprendrait. Mais moins de 5 minutes, vous êtes encore là, vous n'êtes pas parti. Mais les personnes sont là, non, vous refusez de les faire entrer.
0: Parce que ça se passe comment en fait donc quand tu arrives à tu as un parloir à 8h donc tu dois arriver à 7h.
1: Un parloir à 8h, il faut arriver à 6h.
0: Ah ouais.
1: Faut arriver à 6h, 1 heure à l'avance.
0: Oui, OK, ouais, OK.
1: Donc,
0: ouais.
1: Vous sonnez 1 heure à l'avance pour rentrer.
0: Et là, ce qu'ils font, c'est que là, ils vous font rentrer dans un premier sas.
1: Alors quand vous arrivez déjà dans la rue, en arrivant, il y a une portique. C'est-à-dire, vous sonnez, portail, vous sonnez. Vous annoncez. Ils vous disent, vous êtes en avance, vous êtes en retard, ou vous êtes en avance, vous ne pouvez pas rentrer. Vous attendez. Vous ne pouvez pas rester dehors, allez faire un tour dans le coin. Et puis, vous revenez juste, vous sonnez. Par exemple, vous devez être à 6h. Vous arrivez à 5h55, par exemple. Non, ce n'est pas temps. Vous faites un tour. À 6h, vous sonnez, vous entrez, vous allez dans le parking. Parking extérieur qui est à 200 mètres de l'entrée principale, où il y a les surveillants, où il y a l'accueil de surveillants. Vous garez, vous marchez 200 mètres. Quand vous arrivez, vous donnez la pièce d'identité au premier agent qui est à l'accueil. Lui, il appelle des agents, des surveillants à l'intérieur qui arrivent, ils prennent votre pièce d'identité et ils ouvrent l'espace famille fermé. Juste pour vous rentrer. Et comptabiliser si vous avez des effets à apporter. Ils enregistrent les effets à apporter. Vite fait, si vous avez envie de faire la toilette, c'est à ce moment-là que vous pouvez faire la toilette. Et vous sortez, vous allez dans le sas de portique où on vérifie. Quand vous arrivez là-bas, vous enlevez tout, ceinture, montre, vous déposez et vous passez dans l'appareil.
0: C'est à quel moment qu'ils vous font attendre, là, quand tu disais ils arrivent en retard et tout ça ? C'est quand ils viennent vous chercher ?
1: Extérieur, après avoir quitté le parking où vous avez stationné votre véhicule, vous restez dehors, dehors comme ça, dehors.
0: Ouais.
1: Avant, il y avait l'hangar où les familles, et ils viennent seulement ouvrir l'espace famille en ce moment-là.
0: Et donc, c'est le premier surveillant, quand t'as 5 minutes de retard, le premier sur lequel il dit c'est bon, tu peux passer.
1: C'est lui qui est à l'ouverture de porte d'entrée principale.
0: Ouais, alors qu'en fait, c'est possible qu'il y a certains moments où il y a encore des familles qui soient en train d'attendre devant la porte.
1: Oui.
0: Et par contre, derrière, au parking, ils vont t'interdire de rentrer, quoi.
1: Pas t'interdire de rentrer. On rentre même pas pour aller accès au parking.
0: Ouais, c'est un truc de fou, quoi.
1: Et pendant qu'il y a des personnes à l'intérieur, ils disent « Ben, monsieur, ils sont là. Faites-les rentrer. » Non, c'est catégorique.
0: Ok.
1: C'est bon, vous restez.
0: Ok. Est-ce que tu veux nous rajouter un truc, parce qu'on a encore un coup de fil juste derrière qui suit.
1: Bon, ce que je voudrais dire, que vraiment, si on peut se battre, que les conditions puissent changer. Hein. C'est très important, quoi. Hein. Très important, les conditions puissent changer pour tout le monde. Hein. On est des humains, on n'est pas des animaux. Ceux qui sont là-bas sont aussi des humains. Il faut avoir une considération pour les personnes qui en visitent.
0: Ouais. Voilà, carrément.
1: C'est ce que je veux dire.
0: Bah écoute, en tout cas, voilà, nous on continuera à relayer la parole et tout de toutes les personnes qui souhaitent, parce que c'est vraiment des situations absolument intolérables. Merci beaucoup. On reste en contact.
1: Je vous en prie.
0: Bonne soirée, plein de force.
1: Merci.

0: Vous êtes de retour sur Fréquence Paris Pluriel 106.3, c'est l'émission L'Envolée comme tous les vendredis soirs de 19h à 20h30, donc sur FPP comme je l'ai dit, air diffusé un peu partout en France, tout au long de la semaine. On a encore quelqu'un d'autre au téléphone. Salut.
1: Bonsoir.
0: Vous êtes... c'est toi qui parles, tout compte fait. Vous êtes deux ou vous avez réussi à mettre le truc ou...
1: Oui, c'est bon.
0: Ouais, ok. Donc ouais, vous vouliez commencer un peu à nous parler de ce qui se passe pour vous. Je sais pas trop par quoi vous voulez commencer. Peut-être le linge.
2: Du coup, on rejoint déjà les personnes qui nous ont précédé, effectivement, par rapport aux difficultés de rentrer, mais pas également nous, mais le linge, parce que du coup, quand on vient en parloir, on apporte aussi du linge aux détenus. Du coup, c'est très compliqué, effectivement, parce que du coup, on a une liste à respecter avec le nombre de vêtements à apporter, sauf que la personne qui est détenue aussi doit 48 heures avant faire un écrit avec ce que nous allons rentrer. Cependant, c'est assez compliqué parce que du coup, les appels téléphoniques sont pas forcément en cohérence avec nos parloirs. Du coup, on peut avoir un appel téléphonique 5 jours, 6 jours avant, comme un jour avant le parloir. Et avec des écarts, comme le disait la personne au début d'appel, qui peut être de 5 jours. Donc, effectivement, c'est très compliqué. Voilà, après on a aussi des difficultés parce que du coup quand on entre du linge, il y a aussi des vêtements qui passent en premier lieu, donc ça fait du coup comme le disait le monsieur juste avant, on a l'accueil famille qui est fermé, sauf que bah, quand on arrive, on nous ouvre la porte quand c'est l'heure, on vérifie le linge, à ce moment-là on nous dit si c'est bon ou pas. Si c'est bon, du coup, ça rentre. Si c'est pas bon, on nous dit de suite. Sauf qu'il y a des moments où, bah, du coup, quand on a le détenu 4-5 jours après, bah, du coup, et qu'il a reçu son linge, il n'a pas forcément tout le linge qu'on a donné juste avant. Donc, il manque certaines choses. On lui indique que c'est pas aux normes, parce qu'on sait pas pourquoi, comment. Donc, effectivement, on est obligé de se battre à chaque fois pour que, bah, il y a certains vêtements qui sont venus, qui lui ont été apportés, d'autres on a dû se battre pour qu'ils ressortent parce que enfin forcément si c'est pas aux normes c'est censé nous revenir, sauf qu'on les reçoit pas au parloir d'après, on est obligé d'attendre plusieurs parloirs pour les recevoir, et du coup ben forcément on nous dit qu'il y a un vestiaire qu'on n'a jamais vu, que les détenus n'ont jamais vu. On ne sait pas ce qu'il y a dedans, personne ne sait ce qu'il y a dans ce vestiaire de vêtements, et on nous dit il y a un vestiaire avec tel vêtement. On le met dans le vestiaire, mais on ne sait pas comment le récupérer, parce que les détenus ont beau faire des courriers pour récupérer leurs affaires ou pour qu'ils les sortent, rien n'est fait. Donc, on est obligé de... Enfin, on a un vestiaire imaginaire. Ouais. On ne sait pas d'où il sort. On ne sait pas ce qu'il y a dedans. Et on ne sait pas quand est-ce qu'on va pouvoir récupérer nos affaires à l'intérieur.
0: C'est délirant. C'est absolument pas surprenant parce qu'on sait, enfin, c'est notamment le cas dès que t'as des transferts et tout ça, il y a plein de choses qui disparaissent et tout ça. Mais là, de le faire de manière aussi ouverte et décomplexée, c'est quand même assez symptomatique de ce qui se passe, quoi.
2: Ouais. On comprend pas du tout où part le linge, on comprend pas pourquoi ça rentre avec certains, bah, du coup, certaines personnes et d'autres refusent. On sait pas du coup à quoi s'en tenir, qu'est-ce qui est bon, qu'est-ce qui est pas bon.
1: En fait, même eux, ils savent pas comment. Parce que des fois, la liste, c'est même pas la même. Des fois, tous les mois, elle change. Okay. Des fois, on arrive avec une liste, eux, ils ont pas la même. En fait, c'est totalement délirant cette saison. En fait, même eux, en fait, on a l'impression qu'ils sont même pas d'accord entre eux. L'organisation, c'est vraiment catastrophique. C'est tellement humiliant pour les personnes qui viennent rendre visite à leurs proches. Il faut le redire parce que c'est un droit. C'est dans les droits de l'homme, en fait. C'est partie des droits de l'homme, quoi. On est en France, on n'est pas... comme disait la personne juste avant nous, on n'est pas des animaux, c'est vraiment... c'est très humiliant, quoi.
0: Mais ça, c'est sur tout ce qui est l'aspect cagoule, et puis les différents portails.
1: Ça aussi, c'est totalement délirant. En fait, avec des cagoules, Décathlon, c'est vous plaît, où est-ce qu'on est ? Des cagoules, Décathlon, c'est-à-dire que les personnes, ils pensent avoir des cagoules, qu'on ne voit pas leur visage, mais en fait, on arrive à les reconnaître. Mmh. Si on revient une prochaine fois, on sait que c'est les mêmes personnes. Mmh. Et en fait, c'est vraiment délirant, c'est catastrophique.
2: Moi, justement, j'ai une anecdote sur ce point-là, où on a voulu, justement, la personne est partie voir les détenus, donc c'est sur deux jours d'affilée. Donc la veille, il faisait un peu froid, du coup, on avait apporté un pull qui n'était pas aux normes, apparemment. Effectivement, en sortant, la personne lui a montré son pull en lui disant « Est-ce que ça, je peux le donner aux détenus ?» Parce que forcément, il en avait besoin. Il lui dit oui, pas de souci, celui-ci il est aux normes, ça sera ok. Donc il revient le lendemain et la personne lui dit non, c'est pas aux normes. Il dit, comment ça, enfin, je vous ai reconnu quoi, c'était vous hier, vous m'avez dit que oui. Mmh. Dit, non, moi j'étais pas là hier. Si, je vous ai reconnu. Enfin, c'est là où c'est totalement délirant parce que du coup, on les reconnaît quasiment avec leur cagoule. Ils trouvent ce prétexte-là pour aussi faire leur loi et faire ce qu'ils veulent, dire ce qu'ils veulent, et du coup, prend contrainte derrière pour eux.
0: Oui, c'est une manière de leur donner les pleins pouvoirs, en fait.
2: C'est ça.
1: Exactement.
0: C'est quand même vraiment on n'est pas hyper surpris parce qu'en fait c'était un peu ce qu'on disait sur Condé, c'est que ça a quand même toujours été un peu une tôle expérimentale et qui a souvent été un enjeu de lutte assez fort, notamment de la part des syndicats mais aussi de la pénitentiaire pour expérimenter quoi, et là en fait ils viennent de leur offrir un open bar quoi, et ils l'utilisent bien comme il faut quoi.
2: Donc, moi, la première fois que je suis partie là-bas et que du coup, on m'a dit, voilà, il va y avoir des cagoules, réellement, et que j'avais pris rendez-vous pour un parloir, j'en ai fait des cauchemars, quoi. Mmh. J'en ai fait des cauchemars, et quand j'entends la personne qui est venue avec son enfant, effectivement, on ne veut pas ramener nos enfants parce que, on sait que ça peut être un choc, quoi. Mmh. C'est pas ce qu'on veut que l'État représente, que nos enfants aient de la représentation de l'État, de la justice. C'est pas du tout ce qu'on veut. Au contraire, oui, on a fait une bêtise. Oui, on essaie de s'en sortir après. Oui, on peut s'en sortir. Pour ça, effectivement, on est là, on est présent. La famille est là pour justement soutenir, pour montrer le bon côté des choses et que justement, il y a quelque chose à faire derrière. Et le but, c'est pas justement de se dire, on va nous donner une mauvaise image à ces enfants et leur dire que voilà ce qu'on fait subir. Voilà ce qu'on fait à ton papa, à ton oncle, à ton frère, etc. Enfin, je vois pas du tout quand on parle de palpation sur des enfants. Enfin, tout ce qu'on entend aujourd'hui, enfin, je trouve ça vraiment.
1: Parce que les histoires aujourd'hui de viol, etc. C'est vraiment inacceptable. Quoi. C'est pas possible.
0: C'est tout le.
1: On était en colère avant les appels déjà, mais quand on a entendu la dame juste avant. Qui était avec son enfant, mais on est encore plus en colère quand on se dit, mais notre situation n'est pas la pire. C'est quand il y a des enfants dans cette situation qui se retrouvent derrière une vitre, la maman de l'autre côté, le papa de l'autre côté, et que, en fait, mais on ne comprend pas en fait le but exactement, mis à part humilier les gens, les faire, j'ai plus le mot.
0: Non, mais c'est de la vengeance, quoi.
1: C'est
0: de la vengeance d'État.
1: C'est totalement ça. Et quand on voit aussi la personne juste avant nous aussi, personne handicapée, qu'on la traite de cette façon, quand on arrive là-bas, concrètement, on se sent délinquant, quoi, en fait. Alors que nous sommes juste des familles qui venons rendre visite aux détenus qui sont là-bas, qui sont en train de purger déjà leur peine, quoi. Et nous, on arrive, sincèrement, moi, la première fois quand je suis arrivé là-bas, ça m'a fait un peu rire parce qu'ils étaient au moins une dizaine de personnes. Mmh. En me regardant, en me fixant comme ça, je me suis dit, mais moi, qu'est-ce que j'ai fait, quoi, dans le. Ça n'a rien à voir avec tout ça, je viens juste rendre visite, etc. Quand la personne, il essaie de remonter le moral, parce que c'est vraiment, ils vivent dans des conditions très.
0: Ah, c'est très, très dur.
1: Rien incorrect. Ils sont déshumanisés déjà à l'intérieur. Et surtout, cette machine-là, c'est vraiment une catastrophe. En fait, je pense qu'elle est réglée au maximum de la sensibilité. Parce que si une machine comme ça, elle arrive à détecter un pli,
3: ouais.
1: C'est un pli, quoi. Moi, une fois, j'étais parti là-bas, j'avais fait 6h30 de route. En arrivant là-bas, on m'a refusé l'accès. On me disait que j'avais quelque chose dans la poche. Donc, j'ai sorti la poche. Ils voyaient tous que j'avais rien, évidemment. Donc, en fait, si on sonne trois fois, au bout de trois fois, on est refusé d'accès, en fait. On est refusé d'accès. Donc, j'avais sonné trois fois, mais en sortant la poche, etc., en me disant que j'ai rien du tout, quoi, en fait. On m'a dit, ça se trouve, vous avez quelque chose dans les fesses, quoi.
3: Ouais, non.
1: On m'a dit, écoutez, je vais tout enlever, vous me palpez si vous voulez. Moi, c'est pas possible, j'ai pas fait 6h30 de route. J'ai payé le péage, j'ai payé le gasoil, etc. J'ai fait 6h30 de route, quoi. En fait, tout ça, ils en ont rien à serrer, ils en ont rien à foutre, il faut le dire clairement. Il n'y a aucun respect des familles. Comme disait les personnes avant moi, quand on arrive à l'accueil, il n'y a pas d'accueil. C'est-à-dire qu'on peut rester dehors, dans le froid, que vous soyez malade, enfant, pas enfant, on n'a rien à serrer, quoi. Monsieur Darmanin, là, qui a essayé de faire une prison à l'américaine, mais c'est totalement raté, c'est vraiment honteux, c'est catastrophique. Je ne sais pas ce qu'il a voulu nous faire. Punir des gros délinquants, etc., ok, il n'y a pas de problème. On n'est pas pour la drogue, on n'est pas pour ces choses-là, pour d'autres choses. Mais pourquoi punir en fait les familles avec. On a l'impression qu'on a été jugé. On a été jugé d'avance, quoi, et pour rien du tout.
3: Je pense en vrai c'est un peu leur logique, quoi, de dire en fait toutes les familles et tout, enfin voilà, et tu sais, ça prend forme dans plein de...
1: En fait, pour moi, nous on comprend comme ça, on le prend comme ça. Les détenus font partie de votre famille, alors vous êtes dans la même catégorie, quoi.
3: Ouais, tu sais, il l'impose sur plein de trucs parce que il l'impose, tu vois, notamment, tu vois, quand il y a des révoltes et tout, en fait, on dit que on va enlever le logement social de la famille ou genre de trucs. On essaye toujours d'étendre le plus. En fait, le répressif, ils sont allés déjà tellement loin dans la répression et tout le bordel que maintenant ils étendent au plus du monde. Et ils le font aussi, sur ce qu'ils appellent le narco là. Ou enfin, tu vois, ils font des opérations même de justice quand ils ont fait leur opération. Poulpe ou je sais pas trop quoi, où ils ont vraiment décidé d'aller taper très large dans les familles, mais sans qu'il y ait des liens, quoi. Voilà.
1: C'est exactement ça. Il y a des pères de famille, des mamans, des papas, en fait, qui se battent toute leur vie pour leurs enfants, qui les éduquent comme il faut, mais sauf que, bon, ça c'est un autre débat, mais...
2: Pour revenir à la machine à ondes millimétriques, moi, quand je suis repartie une fois, j'ai sonné à trois endroits différents. C'est-à-dire qu'au début, j'ai sonné en haut, ensuite, j'ai sonné en bas, ensuite, la troisième, heureusement, j'ai pas sonné, mais c'était ma dernière chance, quoi. vous imaginez pas le stress et la boule au ventre qu'on a lorsqu'on arrive, des fois, on part à minuit pour arriver justement à l'heure, parce que le parvoir est hyper tôt. Quand on arrive, on parlait des personnes qui arrivent un peu en retard. Alors, ça nous est pas arrivé, mais clairement, on essaie toujours d'arriver une demi-heure, une heure avant l'heure qui est prescrite, donc avant les une heure pour être sûr. On rentre du coup à l'intérieur, sauf que on n'est pas reçu parce qu'il n'y a pas d'accueil famille. Et du coup, vu que c'est à 200 mètres, quand on les voit arriver, on est obligé de courir par peur que justement ils partent sans nous. Parce que du coup, on nous dit en retard, mais s'il y avait un accueil famille, je pense qu'il y aurait moins de retard. Sauf que attendre dans sa voiture, des fois, vu qu'on est là depuis une demi-heure, forcément, une ou deux minutes, ça peut vite passer, quoi. Et ils savent qu'on est là parce qu'on a interphoné avant en voiture. Donc, il y a vraiment une incohérence, quoi. En plus, l'idiaphone, quand on dit que les appels sont sur écoute, mais l'idiaphone, on a l'impression d'être sur écoute aussi.
3: Ah, c'est sûr. Hein.
2: Donc c'est pareil, c'est très particulier parce que du coup, on se demande à quoi servent les parloirs, parce que du coup, on a l'impression d'être au téléphone, la personne, on va voir derrière une vitre. On y va, voilà, parce qu'il y a le linge. On y va parce que du coup, c'est pour donner aussi de la force et qu'on garde quand même un contact visuel. Mais clairement, nous, depuis CSA, on y va moins souvent au parloir. Parce que bah, du coup, la personne qui est détenue, elle ne veut pas nous faire subir ça. Voilà, ça ne lui plaît pas que nous, on subisse ça. Nous, ben, on y va en disant, ben, à chaque fois, ben, on ne sait pas si on se verra ou pas. Après, il y a les appels aussi, où, ben, quand on fait 6 heures de route le matin, on rentre 6 heures de route le soir, la personne ne peut même pas nous appeler pour savoir si on est bien rentré, s'il n'y a pas eu de soucis sur la route. Comme en parlait justement la dame juste avant, enfin, les appels sont tellement fractionnés sur des journées particulières que bah, du coup, ils n'ont aucun contact avec la vie réelle, en temps réel, avec nous, avec leurs proches. C'est pareil, les changements de téléphone, c'est tous les mois, sauf qu'on n'a pas les informations. C'est-à-dire que là, on va arriver début juillet, et lorsqu'il va nous contacter, qu'on sera les nouveaux horaires. C'est-à-dire que la première semaine, on est dans le flou. Tant qu'il ne nous a pas appelé. Des fois, ça peut attendre jusqu'à jeudi, on se dit, mince, est-ce qu'il va nous appeler cette semaine? Comment ça se passe, quoi?
3: Ouais, puis j'imagine en plus, c'est trop le bordel avec le taf et tout. Enfin, c'est quand même.
2: Entre le travail, l'école, c'est très compliqué de s'organiser entre bah, les personnes qui peuvent être à l'étranger, etc. C'est vraiment très, très compliqué.
3: C'est vraiment un régime de terreur qui met en place pour les proches, pour les gens à l'intérieur. C'est vraiment là. Est-ce que
1: en fait, réellement, il n'y a pas de but en fait pour tout ça. Il n'y a pas de but réel. Enfin, il n'y a pas d'objectif en fait. L'objectif réel pour nous, pour les familles. Quoi. Enfin, je veux dire par là, il y a eu en fait, c'est depuis le meurtre des, qu'on appelle ça, des agents pénitentiaires, avec l'histoire de Amra, qui est, en fait, d'après cette histoire-là, en fait, la décision a été prise que, ben, tout le monde soit mis dans le même sac. Les familles, les enfants, tous, quoi, en même temps, quoi. Mais il n'y a pas vraiment d'objectif, en fait, parce que, de soi, l'objectif des prisons, c'est quoi? C'est de faire la réinsertion de ces personnes-là, qu'ils apprennent de leur bêtise, etc., quoi. Et sauf que là, on a l'impression qu'ils mélangent tout. Tout est mélangé.
3: Bah, ça, c'est ce qu'ils annoncent, quoi. Mais là, ce qu'ils mettent en pratique, c'est une punition collective, en effet,
1: Exactement, c'est le bon terme. Exactement. Punition collective pour tout le monde, tous dans le même sac. En fait, je suis sûr, même les terroristes qui sont incarcérés là-bas, ils sont mieux traités, quoi. Quand on voit les infos, on se dit, mais c'est pas possible. C'est totalement délirant. C'est pas possible.
3: En tout cas, ils produisent un certain nombre de régimes de détention qui sont différents en fonction des gens, quoi. Et après, derrière, ils jouent sur ces différents régimes, en fait, pour soit mettre les uns contre les autres, soit pour mettre plus ou moins de répression à certains endroits, quoi. Et la figure du grand méchant loup, on va dire ça comme ça, en fait, elle change dans le cours du temps. Et qu'à chaque fois, ça s'étend, les mesures qui sont mises pour d'autres, elles s'étendent après aux autres, et ça fait des cercles vicieux, quoi. Mais voilà. Est-ce que tu veux nous rajouter un tout petit truc avant de finir, parce qu'après on a un agenda et tout à faire?
1: Oui, bien sûr. Alors, moi, mon dernier mot, ce serait pour les familles. S'ils nous écoutent, je souhaite leur donner toutes les forces, en fait, qu'il faut continuer de se battre. Et ne pas lâcher, et surtout il faut continuer à aller voir les détenus. Faut pas les isoler, faut pas les oublier, faut pas les laisser dans cet état, même si c'est dur, même si on subit des injustices carrément. Il faut continuer à aller les voir et les soutenir, quoi. Et faut continuer à se battre. Une bonne pensée pour eux.
3: Bah écoute, merci beaucoup. C'est cool de terminer sur ces mots-là. On reste en contact. Plein de force à vous, et merci beaucoup d'avoir appelé.
4: Ouais, merci beaucoup. Merci. Plein de courage.
1: Bonne soirée. Merci pour cette initiative. Merci à vous.
3: Pas de soucis, plein de force. Donc on passe à un petit agenda rapidos. On attend, ouais, Gabriel. Ça y est, c'est parti.
5: Alors, du coup, il y a une journée d'hommage et de commémoration pour les 19 ans de lutte et de mémoire après l'assassinat de Lamine Diang par la police. C'est demain, le samedi 20 juin, de 13h à 21h, à la parole errante à Montreuil. Dimanche, le 21 juin, il y a une manif contre tous les racismes et l'extrême droite qui part à 14h du métro Barbès. Toujours le 21 juin, le dimanche, il y a une cantine pour cantiner à Saint-Étienne, à la Tablée, en soutien à un jeune Algérien de 19 ans incarcéré à la Talaudière. Le 28 juin, à 14h, devant la prison des Baumettes, il y a un rassemblement de soutien aux prisonniers et aux prisonnières, donc c'est à Marseille. Et il y a le 10 juillet, dans le 19e, 78 rue Compans, la soirée de lancement de la revue Al-Wada, qui sera un magazine de littérature carcérale palestinienne. Et ça commence à 18h30.
4: Et on a des petits coucous. Un coucou à Étienne, à Kémy, à Fabrice, à Aurélie, à Pascal, à BN, force à un prisonnier à la santé au Mitard, dont on vous parlera la semaine prochaine. Et surtout, big up aux prisonniers du QLCO de Vendin et de Condé, et à leurs proches. Force, courage, détermination.
3: Et bien évidemment, il n'y a pas d'arrangement. À la semaine prochaine, rediffusion mercredi matin, 8h30.
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